0: Biberon, nuit trop courte.
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3: La finale de la Coupe de France entre Lens et Nice.
4: Ah, ça va être bien, ça. Ça va être à la
3: télé. Stade de France.
4: C'est sur France 2, visiblement, le match.
3: Ouais, ouais, la Coupe de France tout le temps sur le service public. Ah. Et on a des supporters lensois qui sont déjà arrivés.
5: Voilà.
3: Ils sont sur Paris, voilà.

0: Apparemment, tu vois. Je suis toujours en liberté. Ça parle doucement parce que.
1: Et caché, vous êtes caché.
0: Caché. Alors, le... toujours en liberté, on dirait le titre d'un documentaire Netflix. Oui. Non, mais ça va, quitter un terrarium, c'est pas braquer une bijouterie non plus.
2: Ah non, mais bon, c'est un peu flippant quand même, les gens de cette commune ont peur.
0: Ça va, stressez pas. Je vois les infos, là, le serpent, très dangereux.
1: Ah ouais, toute la France. Hein.
0: Heureuse, j'ai pas fini ma phrase.
2: Ah non, très dangereux.
0: Ah bon? Parce qu'on a fait une enquête, un profil psychologique. Ah, c'est un cobra, moi. C'est pas le voisin qui perce le dimanche matin qui fait sier tout le monde avec sa serveuse.
1: Ah oui,
0: à voir.
1: Oui.
2: Bon, par contre, attention, là, parce que, pas de bêtises, les écoles rouvrent, donc faites pas le con.
0: Ah, ça va, allez. Ouais. Les parents sont rassurés. Parce que, entre moi et Dylan de CE2, on mange des bouts de gomme. Vous voyez, ouais. Le danger, il est quand même relatif, tu vois, ça va. Il est plus dangereux que moi, cet abruti, tu l'as vu, là,
2: ouais.
0: Il sniffe de la colle Cléopâtre, regarde-moi, c'est peut-être 10 euros qu'il a. Il connaît le goût des feutres, celui-là.
2: Et par contre, ouais, les journalistes s'intéressent énormément.
0: Attends, hein. Voilà, parlons-en, les journalistes.
2: Oui.
0: Le cobra pourrait frapper à tout moment. Calmez-vous. Déjà, il faut que j'apprenne à ouvrir un portail électrique. Déjà.
1: Ouais, c'est
0: déjà,
1: chaud.
0: Déjà.
2: C'est
0: haut comme ça. Même sur ma queue arrière, suis haut comme ça. Ça va, ça va.
2: Et vous allez bien malgré tout, tout se passe bien.
0: Merci de prendre des nouvelles.
2: Ah, oui, quand même.
0: Merci.
2: On s'intéresse.
0: Nouvelles, parce que c'est vrai que c'est pas tout le monde.
2: Oui.
0: On a peur, personne ne demande comment c'est.
2: Et tout va bien.
0: Franchement.
2: Ouais.
0: Après une semaine ici, je commence à aimer Castelgilles.
2: Ah ouais,
1: Castelgilles.
0: Castelgilles.
1: Je
0: galère.
2: Il a une grande langue.
0: C'est terrible. Hein. Tout le monde parle de moi. J'ai plus de couverture médiatique que certains ministres.
2: Oui,
0: c'est vrai.
2: Ah ouais.
0: Bah, on en parle plus de moi que le ministre de la Peste. Vous connaissez son nom, ministre de la Peste?
1: De la mèche.
0: Fous pas de ma gueule. Facile orthophoniste, on en parlera plus tard. De la fête. Bah, moi, tout le monde sait qui je suis. Encore deux jours, elle se coupe le ruban de la fête du village. Allez, je reste sous mon caillou.
2: Ouais. À bientôt.
0: À bientôt.

0: Et le seul truc un peu limite, et à mon avis, ils peuvent pas faire de travaux pour le déplacer, mais c'est un peu dommage, mais la ville, elle est très très belle. C'est là, puis la Corse, c'est magnifique. Tu es donc quel signe ? Tu es cancer, hein, c'est ça ?
1: C'est ça.
0: Allez, on va vérifier dans un instant. Je fais le tour de mon équipe, l'horoscope d'hier, pour ma petite stouffe. Les Verseaux, ça disait, vous ferez une grosse sieste au lieu de travailler. Mais ça, vous vous en foutrez.
2: Mais j'aimerais bien savoir faire la sieste, je ne sais pas faire.
3: Mais oui, t'étais pas là hier après-midi.
0: Bah non,
3: toi,
2: excuse-moi, est-ce que j'ai dit quelque chose que la dernière fois quand t'étais pas là ?
3: Non, mais du coup, t'as fait la sieste.
2: Mais non, je sais pas faire, je n'arrive pas à faire la sieste.
4: Bah viens, je vais te montrer, c'est facile.
0: Alors,
2: je peux pas.
0: Franchement, je peux te montrer, mais je suis pas sûr de revenir à l'antenne tout à l'heure.
4: C'est ça le truc.
2: Je sais pas comment vous faites.
0: Bah c'est simple, tu t'allonges, tu fermes les yeux, tu penses à rien. Voilà, poisson, ça c'est pour vous les gars. Vous atteindrez votre seuil d'incompétence dès 7h du matin et vous ne le quitterez plus jusqu'à la retraite. Me demandez pas. Non, c'est bon, ça c'est.
2: Est-ce que c'est depuis 7h du matin ?
0: Taureau, ça c'est moi. L'horoscope d'hier disait vers midi, vous serez ivre d'amour pour une côte de bœuf.
2: T'as mangé quoi hier ?
0: Un petit steak.
3: On l'a vu passer la côte de bœuf. Et il était ivre tout court.
2: T'étais bourré ?
0: Non.
2: Qu'est-ce que t'as fait ?
0: Mais parce que je ne bois jamais, vous le savez, certainement pas le midi. Et le gars nous a offert des petits shots. De
3: tequila.
2: Ah, ça t'a chauffé.
5: Voilà. Non, mais c'est vrai qu'un mercredi midi, c'est normal.
0: L'abus d'alcool est dangereux pour la santé, évidemment. Et pas pour les gens qui se lèvent tôt.
2: C'était pas un
0: Dijon, quoi. Non, c'était un apéro. Voilà. Cancer, ma petite Laetitia. Ton horoscope disait, une situation amoureuse douloureuse va laisser des traces.
3: Ah, oh, c'est dur, ça.
0: Ça veut dire...
1: Oui, c'est ça. Mon mari, quand il sort des toilettes, à chaque fois, il laisse des traces.
0: C'est fou comme les hommes ont un problème avec ça. C'est-à-dire, on pense qu'on est, on part, on a laissé les toilettes nickel, et notre chérie, elle y va après, elle fait « Oh là,
3: Ben non, j'ai l'explication. Parce que quand tu tires la chasse d'eau, tu balances la balayette, mais ça mousse.
0: Voilà.
3: Et du coup, tu vois pas ce qui se passe sous les bulles.
4: Oui, enfin bon,
3: donc tu vas pas attendre 10 minutes que les bulles, elles soient.
4: Parce que toi, tu broches au-dessus de la mousse, toi, tu vas pas dedans.
0: Si, mais il a raison, il a un peu raison.
3: Quand t'enlèves la balayette, ça fait de la mousse.
0: Tu crois que c'est nickel, mais quand l'eau, elle repose, tu le vois pas forcément.
5: Mais moi, j'enlève avec la main la mousse, comme ça.
0: Bisous, ma petite Laetitia, je t'embrasse, embrasse la Corse pour nous.
1: Je peux lui faire un message, c'est l'anniversaire à mon fils aujourd'hui.
0: Comment il s'appelle ?
1: Baptiste,
0: on te fait un gros bisou pour tes 14 ans, mon Baptiste. Bon anniversaire, profite bien de cette journée. Il va avoir un beau cadeau, tu lui fais un gâteau ?
1: Ah oui, quand même.
0: Qu'est-ce qu'il va avoir comme cadeau, comme gâteau ?
1: Des profiteroles, je pense.
0: Oh là là, la profiterole, si c'est bien fait, c'est extraordinaire.
4: Ah ouais.
0: Je suis d'accord, ça y est, j'ai faim. Bisous, je t'embrasse, bisous.
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0: Alors, une boisson.
1: Ah, la Red Bull. Ouais, ah, j'ai dit une marque, mais pardon.
0: Une boisson. Énergisante. Bonne réponse de Vito.
1: Au premier siècle.
2: Est-ce que ça passe de raisin?
0: En analysant les autres gladiateurs, les chercheurs suisses et autrichiens ont découvert que les gladiateurs buvaient des boissons énergisantes.
3: Les quoi?
0: Les gladiateurs.
3: Non, les chercheurs.
0: Les chercheurs suisses et autrichiens. Les boissons énergisantes à la cendre. Termine avec une dernière question d'un auditeur qui a fait 2 heures de queue le week-end dernier. Monsieur, j'ai réussi à avoir de Montreux.
1: Ah, de Montreux. Ouais, il a eu de la chance.
0: Ah, ouais. Que font les dauphins à part profiter de leurs congénères quand ils se sentent en danger?
1: Ils font des saltos?
0: Non.
4: Quand ils se sentent en danger.
2: Ils font le mort?
0: Alors, ils ne font pas le mort.
3: Ils pètent.
0: Non, c'est pas quelque chose que les humains feraient quand ils sont en danger, mais les humains le font également.
1: Quand on est en danger, non.
2: Ils ont des rapports?
0: Non. Quand vous êtes en danger, vous avez des rapports, vous.
2: Bah, tu me dis que c'est quelque chose que les humains ne feraient pas.
0: Ah, un voleur. Bam, bam, bam, bam. Non, non.
4: Ils se cachent, mais dans l'eau, c'est pas facile.
0: Pas du tout. Non, nous, on aurait tendance à le faire si les gens, pour ceux qui le font, dans une soirée, en regardant la télé.
2: Ah, ils se bourrent la gueule?
0: Non.
1: Ah, non. Ah, ils l'autre.
0: Bah l'autre,
3: il mange fast food.
2: Ah, il se drogue?
0: Mais non, il se drogue!
4: Encore?
2: Avec des algues?
3: Oula.
1: C'est sûr, non.
0: C'est la BBC qui a découvert ça en faisant un documentaire.
4: Pas évident d'allumer un pétard dans l'eau, quoi.
0: Ils utilisent le fougou, le poisson, vous savez, qui est dangereux. Oui, oui. Il y a un effet euphorisant.
2: Ah, faut le trouver, hein.
0: Ils le font même tourner entre eux. Bonne réponse de Stouff. Charmant grosse tête, c'est fini pour aujourd'hui. On se retrouve jeudi. Je vous laisse avec cette question. Est-ce que vous voulez un bon conseil beauté pour paraître plus beau?
1: Ah, ouais, oui. Bah oui.
0: Oui, eh bien, oui. Asseyez-vous à côté d'un moche. Merci, au revoir. À la prochaine.
2: Tiens là, tiens. Oh.
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0: au Portugal. Les vétérinaires, écoutez bien cette info parce qu'il m'a fallu 3 fois pour la comprendre, tellement j'avais du mal, je me suis dit c'est pas possible. Les vétérinaires du Portugal refusent de soigner des personnes qui changent de genre et qui s'identifient aux animaux, qui s'appellent les terriens.
1: C'est la grande tendance en ce moment.
0: Ah ouais. Face à la croissance, ouais. C'est-à-dire qu'ils ne sont plus des hommes,
2: oui,
0: ils se lèvent un matin, ils disent « je suis un teckel,
3: une biche,
0: je me lève un matin, je suis une biche ». Je suis un lapin nain.
2: Ouais.
0: Et donc, ils vont se faire soigner, pas non plus chez le docteur, mais chez le vétérinaire. Et face à cette croissance de ce phénomène, l'Ordre des médecins vétérinaires, l'OMV, a établi des lignes directrices claires. Les vétérinaires ne sont pas autorisés à effectuer des actes cliniques sur des humains, même s'ils s'identifient comme des animaux.
2: C'est un petit peu dommage, parce que là, pour les castrer et les pucer, ça serait pas mal.
0: Non mais on en rigole, mais il y a peut-être un moment où on va peut-être stopper la fin de la récré quand même, non? Non mais que chacun fasse ce qu'il veut, je l'entends, souvenez-vous, on a déjà eu ce discours. Chacun fait ce qu'il veut, vous êtes heureux, moi si vous êtes, vous pensez que vous êtes un coléoptère en vous réveillant ce matin, moi je sais pas si vous êtes coléoptère.
1: Moi je suis bousier.
0: Non mais voilà, tu vois, si vous êtes bousier, vous voulez pousser des petits caca toute la journée, ou vous êtes un phasme, vous vous jetez dans l'herbe. Vous bougez pas pendant 3 jours. Moi, si vous êtes heureux comme ça, ça va. Mais de là à aller faire chier des vétérinaires en disant bonjour docteur, je suis un épagnol.
4: Ouf.
0: Et
4: je peux vous sentir le cul.
0: Je pense que j'ai un souci. Non mais ne faites pas perdre de temps. Laissez la place aux gens qui en ont vraiment besoin. Et je le dis. Pareil chez Castorama.
1: Qu'est-ce qu'il y a chez Castorama?
0: Les humains qui nous écoutent, qui se lèvent ce matin, ils disent « Tiens, je suis poignée de porte
1: ».
0: Eh bien, ils ne pourront pas se faire revisser par le SAV de Castorama.
1: Ah,
0: non.

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1: Là, il y a le Festival de Cannes. On va revenir sur le Festival de Cannes. Vous regardez un petit peu ce qui se passe au Festival de Cannes.
2: Vous savez ce que j'en pense.
3: J'ai pas voulu la polémique que je trouve très débile sur Artus qui. Qui est venu en jupe avec un sac à main. Je trouve ça complètement débile.
1: Pourquoi tu trouves ça débile?
3: Parce qu'il a envie de mettre une jupe, qu'ils sont plus à l'aise et parce qu'il aime bien qu'ils mettent la jupe.
4: C'est un humoriste, en plus, c'est un comédien, c'est un acteur.
3: Quelqu'un d'autre, s'il a envie de mettre une jupe, il met une jupe.
5: Et puis il est plus légitime que certains d'être là-bas que d'autres, en fait, aussi. C'est un acteur.
3: Ah, mais bien sûr, totalement.
2: Votre avis?
1: Voilà.
3: Quoi?
1: Non, mon avis?
3: Oui.
1: Ah, cette mode de la jupe, je la trouve ridicule. Excusez-moi de vous donner mon avis. Je suis pas dans le délire des gens qui disent c'est génial, un mec qui met une jupe. Non, excusez-moi, alors pardon, non. Alors, je trouve qu'Artus en jupe est ridicule. Je trouve que les footballeurs qui arrivent à Clairefontaine en

0: certaines raisons, c'est que ça a déclenché une polémique qui n'a pas lieu. Il fait ce qu'il veut.
1: De toute façon, les bad buzz, c'est exactement ça. Vous dites un truc, vous avez une partie des gens derrière leur clavier qui vont vous chier dessus. Que vous mettiez, vous portez une jupe, vous faites chier dessus. Vous n'en portez pas, vous êtes trop hétéro, genré, machin, vous devriez mettre des jupes. De toute façon, vous ne pouvez plus faire ce que vous voulez faire. Mais on a encore le droit d'avoir un petit avis. Et heureusement que tout le monde ne porte pas des jupes.
2: Bien sûr.
1: Et que tout le monde ne porte pas. Voilà, c'est mon avis.
0: Thibaut Inchep aussi l'a fait.
1: Ah oui,
2: une jupe aussi.
0: Je crois. Hein.
2: Déjà, qu'est-ce qu'il foutait là? Il fait pas de film, lui, déjà.
0: Oui, mais ça.
1: Qu'est-ce qu'ils foutent là-bas, les influenceurs?
2: Non, mais.
1: Il y a plus d'influenceurs.
2: Ça, c'est pareil.
3: Que Artus soit là-bas, c'est
1: moi,
3: normal.
1: Moi, le truc qui m'a le plus fait rire à Cannes. Alors, les jupes, moi, je m'en fous. C'est Artus, il fait ce qu'il veut. Si ça te joue, si ça lui fait plaisir, il fait ce qu'il veut.
4: Les fringues. Non, et les samouraïs portaient des jupes.
1: Non, mais.
3: Bon, merde.
1: Bon.
0: Je vois pas ça avec un sabre.
1: Ce qui m'a beaucoup plus fait rire, c'est pas ça, à Cannes.
4: C'est quoi?
1: C'est la tribune. La tribune. Avec, le, avec, le, rétro, avec le rétro-pédalage.
2: Ah oui. Ah
1: bah fabuleux. Oui. Et mec, il faut une tribune. 600, c'est pas rien. 600 mecs du cinéma, et hommes et femmes, qui disent Canal Plus, il en fera plus.
3: J'ai marqué ça sur la.
1: Non, il y avait des mots. Vous avez oui. compris. Pour dénoncer. Pour dénoncer que les films. Que les films. Il n'y aurait plus de liberté dans les films. Et le groupe Canal a fait un truc en disant bah d'accord, bah les 600 qui ont signé le truc, bah on fera plus de films avec vous.
2: Oui.
1: Bah, depuis hier, mec. Rétro-pédalage. Alors,
3: c'est pas ma signature.
1: Je peux vous dire, je ne dirais pas de nom. Il y a eu des coups de fil. Des mecs qui ont dit, des gars qui ont dit non, je m'excuse. Oui, j'ai signé, mais je. Oui, mais non. Vous l'avez signé quand même. Vous l'avez signé.
5: Monsieur, c'est oui. Alors, il y avait d'autres. Il s'appelle chapeau, il paiera.
1: Non.
5: Qu'est-ce que vous voulez dire?
1: Hein?
5: Et...
1: Ah oui. Ah oui, vous l'avez signé pourtant.
4: Moi, je comprends pas trop ce truc-là, en fait, parce que. Enfin. Il y a des films qui étaient politisés, qui étaient de gauche, qui étaient financés par, par Canal. Enfin, il n'y a pas eu de.
1: Et d'ailleurs, il y a
4: plus de gauche que de droite.
1: Il y a un producteur hier qui l'a dit.
4: Si on rentre là-dedans, c'est bizarre, quoi.
1: Il a dit on avait fait des films, si Canal n'avait pas été là, on n'aurait pas pu les faire.
4: C'est bizarre comme polémique.
2: Canal, c'est 70% des films français. Hein.
1: Non, mais...
2: Donc, ils n'oublient pas qu'ils viennent forcément d'un truc.
4: Oui,
2: sans Canal, ils ne font plus de films.
4: Il y a des radios de gauche qui sont bien financées.
2: Non, mais voilà.
1: Le truc, ce qui me fait pas, ce qui me fait rire, c'est pas ça, c'est que là, il a dû y avoir les mecs qui ont dû s'appeler entre eux en disant dis donc, qui c'est le con qui a eu l'idée de cette tribune.
6: Ouais. Ah, elle est jolie. Elle est jolie, votre idée.
7: Mais rappelez-vous, c'était votre idée.
6: C'était votre idée.
7: Mais vous ne vous rappelez pas, mais c'était votre idée.
6: Non, ça a toujours été votre idée.
7: Ah oui, ça me revient maintenant. C'était votre idée.

0: tranquille.
1: Ah oui. Ah oui. Oui, oui, oui, ça me revient maintenant. C'était mon idée. Excusez-moi. Andouille.
2: Non, le pire, c'est ceux qui ont signé cette tribune et qui ont dû avoir l'appel des producteurs après. Ah, t'as signé parce que on a signé un truc il y a deux jours avec eux. Donc, si tu peux les.
3: Parce que tu vois ton film là qui était validé. Tu vas prendre ton iPhone, tu vas les tourner toi-même parce que. Poste de ta connerie là.
2: Tu vas prendre une perche à selfie, on va de la Tour Eiffel, puis tu vas le tourner tout seul.
4: Je crois que c'est plus de 80% des films au Festival
3: 70,
4: de Cannes.
3: Hein. 70%.
4: Ouais.
3: Ouais, allez, bon, enfin. Depuis.
4: Tout ça à cause de la jupe d'Artus.
3: En tout cas. En tout cas, soirée, cocktail, DJ et mec en jupe, c'est ça aussi, Cannes. Et tout le monde était très apprêté, très beau pour faire la photo. Et vous avez peut-être vu ce photographe. Vous avez peut-être entendu sur les réseaux sociaux ce photographe qui veut à tout prix avoir une actrice qu'on appellera le photographe le moins discret du monde, puisque si vous ne connaissez pas Cannes, vous avez une actrice. Et puis, comme tous les photocalls, vous avez une ribambelle de photographes qui ont tous la même photo.
4: Et ils veulent croiser le regard de la personne, en fait.
3: Parce que si la demoiselle regarde à gauche et que le mec est devant, la photo est inexploitable.
4: C'est ça.
3: Sauf que lui, il a décidé qu'il fallait qu'elle le regarde.
5: Regarde-moi !
4: Ce qu'il faut dire, c'est que la fille, elle est à 1m52.
6: T'as pas envie, du coup, de regarder le mec.
3: Moi, j'appelle la police.
6: T'as envie de croiser son regard.
3: Mais non, mais écoutez le hurlement,
5: Regarde-moi.
3: C'est taré. C'est que cette phrase, regarde-moi, il marche pour plein de trucs. Après 20 ans de mariage, tu sais, quand tu sors tout nu de la douche et que tu passes devant ta femme.
5: Regarde-moi.
3: Ce que dit ton fils de 2 ans quand il vient de faire un saut à pieds joints de 2 cm.
5: Regarde-moi.
3: Quand ton meilleur pote veut t'aider à tricher pendant un blind test car il sait que t'es nul.
5: Regarde-moi.
3: Ce que dit la femme de Gims pour savoir s'il l'écoute. Parce qu'elle ne sait pas, vu qu'il a toujours des lunettes de soleil.
5: Allez.
3: Ce que dit le trou de balle de ton chat quand ce dernier vient sur tes jambes.
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0: qui pouvait être le chien le plus âgé du monde est mort jeudi, près d'Annecy. C'est sa maîtresse qui l'a eu, elle l'a relayé à l'AFP. Et le chien était à ça hein, de
1: passer au Guinness. Il avait pris son billet, il arrive. Je vais pour rien maintenant.
0: On a Cyril Hanouna qui voulait nous en parler. Ça va, mon Cyril ?
2: Bonjour les chéris.
0: Ça va, toi ?
2: Bravo pour les audiences. Merci, mon chéri. Bravo à vous aussi. Je sais que ça cartonne. Ah là, les chéris, ils ont passé un bon week-end, ceux-là.
0: Ouais,
2: j'adore. Moi, je commence la semaine, je vous écoute. Ça remonte le moral, les chéris, parce que vous venez d'en parler. Vous avez vu passer l'info, Lazare, le chien le plus vieux du monde est décédé. C'est terrible, on est tous émus.
0: C'est
2: en plateau. Par Pietre, qui s'en fout. Avec son chien Gaulemont qui compte. Michel Marie, vous avez enquêté sur cette disparition, Michel.
3: Oui, absolument, Cyril. On est tous sous le choc. Une affaire qui bouleverse la France entière. La mort de Lazare, le chien le plus vieux du monde, 30 ans. Certains diront, Cyril, que 30 ans pour un chien, c'est beau. Pour moi, c'est pas un âge, c'est une carrière dans la fonction publique.
2: Oui, bon, on s'en fout, Michel, de ton avis, on s'en carre le que s'est-il passé pour
3: alors,
2: non, mais Michel, par contre, tu fais vite.
3: Très vite, Cyril. Alors, un détail qui m'a frappé. Alors, ça se voyait qu'il était vieux. Le chien se baladait, les pattes dans le dos devant les chantiers, en disant « Ah, avant, ici, c'était un champ ». Oui, pareil qu'il regardait les agences immobilières toujours les pattes dans le dos sans raison. Il allait en fin de journée à la fermeture des supermarchés acheter des croquettes avec des bons de réduction découpés dans Télé 7 jours. C'est important.

0: On est tous abattus. Hein. Non, mais c'est terrible, Michel. Vous pouvez continuer. Hein.
1: Bah oui, c'est terrible, Cyril. Ouais. Bah, il suivait une. Comment c'est arrivé, hein? Bah, ouais. Il suivait une petite Yorkshire, très mimi, avec une barrette dans les poils. Il a voulu la rattraper pour lui demander son numéro. Il a trébuché sur sa langue.
0: Ah, ouais. Bon gros baiser, Lazare.
1: Voilà, ah, il est mort sur le coup.
2: Voilà. Aïe, aïe, aïe. Ah ouais, c'est comme ça alors. C'est... Marchant sur la langue. Pas de bol. Hein.
0: Nous, on a Fabien Lecoeuvre hein, qui marche sur ses glas, oui. Il y a Lazare qui tribue dans sa langue.
1: Non, Cyril, je déconne, il s'est laissé aller parce qu'il avait la flemme de passer avec une gueule de vieux et la langue qui pend dans le livre du Guinness Book. Il s'est dit, on va quand même pas rester comme ça.
2: C'est vrai.
0: Il avait une sale gueule.
1: Voilà,
0: bah, c'est parfait, merci Michel.
1: Pour
0: merci
1: Lazare.
0: Merci voilà, Michel.
1: Il a rejoint les plus grands.
0: Merci, on est tous émus.
2: Ouais, c'est
1: qu'est-ce qu'on regarde tout de suite?
0: Tout de suite, c'est les chiens préférés des Français sur W9 et le numéro 1, c'est Jean-Jacques Goldman.
2: Bah évidemment.
0: Bisous, Michel.
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2: Pour faire suite au succès de Mélodrama, DC's et Théodora auraient décidé de sortir un album de reprise, de duo. Oui. Mais ça n'a pas vu le jour. Ah, oh, c'est fou ça.
3: Bah ouais, pourtant...
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4: Bon, DC's, machin et princesse, je sais pas quoi. Alors on va y aller pour l'album spécial reprise de duo. Allez, on

0: quoi là? Non mais t'es pire que ton collègue. Ouais, on comprend rien à ce que tu dis là. T'as fait un AVC ou quoi? Articule, bordel. Allez, allez, on y retourne. Eh, sans déconner, j'ai pas que ça à foutre, vous maniez le cul.
1: Axel,
0: Ta gueule. Eh, hey, sans déconner, tu veux une clé de 12 pour débloquer ta mâchoire ou quoi, là?
1: C'est quoi une clé de 12?
0: A, B, C, D, E. F, ah, mais ta bouche, elle sert pas que pour faire des duckface en story Instagram, hein, je te le dis. Hein.
1: D'accord.
0: Non, elle sert aussi à faire des consonnes et des voyelles. Putain, hey, tu m'as saoulé. Quoi, qu'est-ce qu'il y a, l'autre, là? Qu'est-ce qu'il y a? Ouais.
2: C'est pas trop sympa, tu ma copine.
0: Oh, oui. Hey, mais qu'est-ce qu'il raconte? Eh, hey, articule quand tu pètes, hein. Non, mais hey, j'ai l'impression d'entendre un moteur de 103 SP qui se noie dans une flaque d'eau, là. Oh, hey, bon, vous, hey, vous savez quoi? On change de morceau, on va se faire. Qu'est-ce qu'on va se faire? Hey, j'irai où tu iras de Céline Dion et l'autre con, là. On va direct au refrain de. Ça vous chauffe?
1: Oui, ok, vas-y. Okay.
3: Alors, évidemment, c'est la question que je vous pose.
4: C'est plus facile,
3: j'irai où tu iras.
5: Ça va marcher.
3: Ça va marcher.
4: Là, ils ont
3: du talent, mais ils connaissent. Oui. Allez, ce pronostic, on y va.
0: Allez, ça rec, go. Et on articule.

0: Hey,
1: stop. Stop, stop, stop, vos gueules. Hey, hey, vous savez où je vais aller? Dans ton cul, à toi et à toi. Hein, comme ça, ça prend de la trompette. Énervé. Et vous avez intérêt à péter juste. Allez, vous avez quoi? Faut les connaître. Eh, hey, j'en ai marre, c'est bon. Eh, hey, barrez-vous là. Eh, hey, c'est qui le prochain artiste à enregistrer? Eh, hey, qui se bagne, hein, j'en ai ras le bol.
2: Salut, c'est Aurel San. Je vais interpréter les meilleures blagues de Jean-Marie Bigard. Ça va être trop drôle, franchement. T'es sûr? Ah bah il est mort le monsieur.
3: Ouais, non mais le pauvre, c'était terrible, ah ouais, c'était terrible, dur. Je sais.
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1: Pour faire suite au succès de Mélodrama, Dici's et Théodora auraient décidé de sortir un album de reprise, de duo.
2: Ouais.
1: Mais ça n'a pas vu le jour. Ah, oh, c'est fou ça.
2: Bah ouais, pourtant...
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3: Bon, Dici's, machin et princesse je sais pas quoi, alors on va y aller pour l'album spécial reprise de duo. Allez, on se concentre et on commence avec... on commence avec quoi déjà? C'est merde. On commence avec Renaud et Axel Red, Manhattan Kaboul. C'est parti, Sarek,

0: Eh, t'es un chewing-gum collé aux gencives ou quoi là? Non. Ah, faut articuler, garçon. Hein. Ah, allez, mais on comprend pas, donc. Pas allez, on y retourne.
1: Ok. Ouais, articuler, parce que là. Articule.
0: Stop. Non, ta gueule. Oh, hey, va te brosser les dents là pendant ce temps-là, on va enregistrer ta copine. Non, mais l'autre, on comprend rien ce qu'il dit. Théodora, t'es là. Allez, chérie, tu fais ton couplet et on n'a pas la journée, donc tu te manges le derche.
2: Alors,
0: allez, go, c'est parti.
2: Alors, d'après vous, est-ce que c'était mieux avec Théodora?
3: Parce que je suis pas beaucoup non plus.
2: Vous pensez qu'elle articule pas?
4: À la fin, des
2: vous êtes un peu mauvaise langue.
0: Allez, va tété, go, ça avec.
5: Boss lady, petite fille à l'arrière, de l'autre côté la terre.
0: On coupe. Eh, vous êtes donné le mot ou quoi, là? Ah, mais tu feras gaffe, chérie, il y a des consonnes dans le texte, donc essaye de faire attention. Là, tu les tries, là, hein, tu les tries, tu les remets en ordre, et tu y retournes. Allez, c'est parti. Et j'ai pas que ça à foutre, moi, je te le dis. Allez, go, ça avec. Non mais tu te fous de ma gueule ou quoi là? Non mais t'es pire que ton collègue. Ouais, on comprend rien à ce que tu dis là. T'as fait un AVC ou quoi? Articule, bordel. Allez,

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1: Lazare, un épagneul nain continental, âgé de 30 ans, je pense même que la race a disparu avec lui, qui pouvait être le chien le plus âgé du monde, est mort jeudi, près d'un

0: et plus grand.
1: Merci, on est tous émus.
0: Ouais, c'est qu'est-ce qu'on regarde tout de suite?
1: Tout de suite, c'est les chiens préférés des Français sur W9 et le numéro 1, c'est Jean-Jacques Goldman.
0: Bah évidemment.
1: Bisous les chéris.
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1: C'est la journée mondiale de la mer. Prenez soin des océans, c'est vrai.
2: C'est important.
1: Bon, on y fait de plus en plus attention. Je pense qu'avant, les gens, ils jetaient n'importe quoi.
2: Nous, on y fait plus attention.
1: Les plus jeunes aussi. Les plus jeunes
2: non,
1: aussi,
2: je
1: ça y est.
2: En géographie.
1: J'ai vu des pays où.
2: J'ai fait un peu l'Indonésie.
1: T'es dans des îles sublimes, mais tu vois des beaux tracteurs qui te poussent tout dans la mer sans aucun souci.
3: Juste derrière l'hôtel en plus.
1: Rien ne les gêne. Oui, Stouff.
4: J'ai un commentaire sur TikTok, Wizard, qui me dit « Il est très beau, le réalisateur. »
1: Ah.
4: Chelou.
5: Il parlait de quoi ?
2: Chelou. Ça doit être flou.
1: Mais c'est un filtre, parce que je ne trouve pas si beau. Moi qui le vois en vrai, honnêtement, où c'est l'angle, il n'est pas...
4: Ouais, c'est bizarre, bizarre.
1: Non.
5: C'est quoi le nom ?
4: C'est Wizard.
1: Journée mondiale de la mer. Je vous propose des questions. Vous me donnez la réponse, sachant que la réponse commence toujours par la mer et vous me mettez derrière la bonne réponse.
2: Oh, ok. Il faut être bon en géographie.
1: On est prêt ?
2: Ouais.
1: Stouff, elle est située dans le sud de la France ?
6: C'est la mer Noire.
1: Non,
4: la mer Méditerranée.
1: Bonne réponse. Continent situé entre l'océan Atlantique et l'océan Pacifique ?
6: C'est la mer Noire.
1: Continent situé entre l'océan Atlantique.
2: L'Amérique.
1: Voilà. La mer Rique.
5: La mer
1: Rique. Ça y est, on y est.
2: Okay.

0: La saveur du citron.
1: C'est la mer Noire.
0: Non. C'est...
2: L'amertume.
0: Oui, allez. Très bien. Elle est ouverte entre 10h10 et 10h15, un lundi par mois, les équipes sont à la pause café.
1: C'est la mer Noire.
3: Non, c'est la mairie.
0: Oui, bonne réponse. Elle goûte les pâtisseries sur M6.
1: C'est la mer Noire.
0: Non.
4: À la mer Côte.
0: Oui. Elle a plus de taf.
1: C'est la mer Noire.
0: Non.
2: Elle a plus de taf.
0: Ah oui.
2: La mère
0: de Paris.
2: La mère de Paris.
0: Oui.

0: carte noire.
1: Non, c'est...
2: La merde.
1: Elle est située entre l'Europe, le Caucase et l'Anatolie.
0: C'est la mer...
3: Caspienne.
4: Mais non, il est con.
1: Mais non, c'est la mer Noire.
4: Bah, alors...
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0: toute la journée, en fait.
1: Allez donc, très bien. Voici les questions pour voir si tu t'y connais vraiment. À qui le concierge peut, parfois, dans certains immeubles, distribuer le courrier directement à l'appartement, aux personnes âgées ou handicapées, aux locataires qui laissent des étrennes généreuses en fin d'année, ou à personne, parce que t'as pas que ça à foutre?
0: Eh ben, je vais dire que c'est la troisième.
2: C'est pas la réponse à laquelle on s'attendait.
1: On s'attendait pas à ça, mais je la valide. Voilà. Je la valide. Voilà. Qu'est-ce qu'une copro? Une copro, c'est une colonie de proctologues en vacances. Les jolies copros. C'est une petite caméra qui nous a privé de Schumacher.
3: La copro.
1: Elle était sur le casque. Ou c'est une organisation d'un immeuble bâti dont la propriété est répartie par l'eau.
0: J'ai envie de dire la première, mais je vais dire la troisième.
1: Bonne réponse. Que faire quand un locataire met ses déchets dans la mauvaise poubelle? Chier dans un boîte aux lettres, réponse A. Le dénoncer au syndic, réponse B. Ou remettre le sac dans la bonne poubelle et avertir le locataire de son erreur?
0: J'ai envie de dire les trois.
3: Ouais.
0: Mais bon, c'est plutôt la 2 ou la 3. En fait, d'abord, on essaie quand même un petit peu de négocier.
4: Et tu termines par la A.
1: Bien sûr. Et si vraiment il veut rien savoir, caca dans la boîte aux lettres. Bravo, ma petite Marilyn.
4: Bravo.
1: T'as des enfants, t'as un chéri, raconte-moi un peu.
0: Alors, j'ai pas d'enfant, mais j'ai adopté un chéri avec son petit chat.
1: D'accord. Comment il s'appelle, le chéri?
0: Il s'appelle Martial.
1: Et le chat?
0: Et le chat s'appelle Prune.
1: C'est un chat comment? À quoi il ressemble, le chat?
0: Ah, alors c'est une tricolore, elle est canon.
3: Elle est bleu, blanc, rouge.
0: Tricolore.
1: Mais genre chat de gouttière, chat de race?
0: Oh non, c'est un bon chat de gouttière. Elle est de la ferme, pour être plus précis.
1: Ah, comme ma grisouille.
0: Ma
1: grisouille,
0: voilà.
1: Quand ma chérie est allée chercher grisouille, elle était mal en point dans le fin fond d'une ferme et tout.
2: Mal en point.
1: Physiquement, elle n'est pas design, mais elle est mieux en point. Elle est plus heureuse. Je te fais un gros bisou en tout cas. Je t'embrasse, Marie.
0: Bonne journée. Moi aussi, je souhaite une bonne journée à tout le monde.
1: T'es à d'abord, à très vite. Et bisous à
0: Gunderschaufen.
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1: Des nouvelles de cette dame qui fait les mariages et les
2: anniversaires.
1: Vous vous souvenez?
3: Avec son frère Elvis Pousselet.
1: Ah oui.
4: Celui qui veut faire des décos, ben il m'appelle, j'organise les anniversaires, j'organise les mariages. Alors,

0: en veut, je pense à vous, mes abonnés.
1: C'est là qu'il n'en veut.
0: Alors, je vais être sous la foire de Neuilly-le-Pompière. Allô? Ici, c'est le 17. Alors, ouais, venez nombreux, vous apporterez des souvenirs. On vous attend. Allez, à bientôt.
1: Ah. Oui, cela qui n'en veut.
2: Ben
1: alors,
2: oui,
1: à la foire de j'ai oublié où. Et un artisan, alors, un artisan, il fait un métier comment? Il fait un métier
0: artisanal.
1: Puis, dans une seconde vidéo, elle explique qu'elle a déjà eu une commande. Ah, c'est oui. Génial, mais qui a fait cette commande?
0: C'est pour une dame qui travaille à la mairie d'Herblay. Elle s'appelle Cassie. Et puis elle nous a demandé de faire une dédicace dans le 91 chez ma sœur, qui est de là-bas de Paris. Alors c'est pour ça qu'on vous fait une petite coucou, les filles. Et puis bon travail.
1: Voilà.
0: Et à bientôt.
1: Voilà.
3: Mais Herblay, c'est pas dans le 91, c'est dans le 95.
1: 95, oui. Bon. Elle habite où? Elle travaille où? Elle travaille
0: à la mairie.
1: À la mairie. Allez, attention, oui. Test de rapidité, oui. C'est parti. Pour aller récupérer la carte d'identité, c'est où?
0: À la mairie.
1: Pour aller voter, on va voter où?
0: À la mairie.
1: Pour les demandes particulières concernant la commune ou la ville, faut aller où?
0: À la mairie.
1: Pour se marier, on doit aller où?
0: À la mairie.
1: Où bossent les gens qui commencent tard et qui finissent tôt?
0: À la mairie.
1: Où est-ce qu'il y a une pause café à 10h, 10h15 et 10h30?
0: À la mairie.
1: Très bien.
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0: Turbulette, la girafe Sophie, le siège auto, le maxi cosy.
1: Et ça prend de la place de fou dans la voiture aussi. Ça, faut réfléchir à la voiture.
2: On en parlait la dernière fois avec Pierre.
3: Change de voiture. Ouais.
0: Non, mais
2: on
0: c'est
2: a un
0: but.
2: Pote qui est un peu dans le déni sur sa voiture.
1: Ouais, ouais, ouais.
2: Qui est persuadé qu'il y aura de la place alors qu'il y en aura pas.
1: Il est avec son petit T-Roc cabriolet.
0: Il a quoi comme voiture,
1: c'est Tony. Il a un petit T-Roc cabriolet.
4: Si, si, si, il y a un T-Roc.
2: Mais tu rigoles.
1: Mais non. Ah non.
0: Ah, dans le coffre.
1: Avec la
2: poussette,
1: le lit parapluie. Rien,
2: le sac allongé.
0: Non, mais vous avez raison, vous avez raison.
2: Le petit.
1: Le petit.
0: Vous savez,
1: le petit, imagine, c'est
0: vous savez
1: quand même.
0: C'est mon seul réflexe quand je regarde l'émission là, qui passe sur TFX, Famille Nombreuse.
2: Ouais.
0: Chaque fois, ils te font des pelletés de 8 gamins.
2: Ouais.
0: Je regarde le truc. Mon seul réflexe, mon cerveau se dit.
1: La voiture.
0: Mais il est foutu dans la bagnole.
1: Ouais. Ouais.
2: Bah, ils ont des gros vannes. Hein.
0: Parce que moi, des fois, je vois quand on est 4, ça rentre pas. Bah, je fais un Tetris dans le coffre.
1: Oui, mais déjà, toi, t'as la valise de Nat.
0: Et j'ai une grosse bagnole.
1: Voilà.
0: Ça, je fais un Tetris. Ça ne rentre pas, et je me dis, mais quand ils ont 7 enfants, ils font comment ? Ils aiment tout.
5: Mais déjà, à partir de 4 enfants, t'es obligé de changer de style de voiture. Parce que t'as
1: après, t'as le coffre de toi.
5: Non, mais il est plein avec les enfants. Ouais, ah, bah oui, je suis bête.
3: La remorque. C'est pratique, mais bon.
0: C'est vrai, un enfant sur le coffre de toi, il arrive, il coffre.
1: Et tu l'entends pas ?
0: Bon, j'ai un sondage. 72% des couples estiment que la qualité de leur vie sexuelle a baissé depuis qu'ils ont eu des enfants. Forcément. C'est terrible. Hein. On est à 3 personnes sur 4.
2: C'est moins foufou.
3: Pourquoi stouf ? C'est moins fréquent. Oui, la fréquence, elle est moindre.
5: Non, mais la qualité, ils disent. Hein, donc
3: non, parce que je trouve que. Non, la qualité, en fait, quand tu te donnes le temps, je trouve que la qualité est meilleure. Parce que justement, tu sais que tu peux pas le faire tout le temps.
2: Bah, justement.
3: Le moment où tu vas le faire.
1: C'est mieux.
3: T'es quali, quoi, tu vois.
2: Ah, allez, d'accord. Un petit coup, il te fait.
3: Moi, je trouve.
2: Bah, c'est plus ça que. Allez, on y va.
0: C'est plus. Bon, allez, les enfants sont au tennis. Le petit revient dans 5 minutes. Ah, on y va.
2: Mais non, mais oui.
0: Dépêche-toi, Michel. Dépêche-toi. Ça va vite. Pour 13% des gens interrogés, leur vie sexuelle serait même encore meilleur avec l'arrivée des enfants.
1: Oui, mais 13%, c'est 1 sur 10.
2: Bah, c'est
0: 67% des personnes interrogées attendent que leurs enfants soient couchés pour avoir le champ libre.
3: Bah, c'est normal, surtout quand ils sont petits.
1: S'ils sont dans le salon. Ouais. Pendant que tu lui donnes à manger, une cuillère pour papa, un petit coup pour maman.
0: Non, dit comme ça, c'est obscène. Mais non, effectivement.
2: Ah merde,
0: non.
2: J'ai mis la cuillère dans le mauvais truc.
0: Bah, non. Allez, stop.
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0: dans un état grave vers Trousseau. Un cycliste et un piéton sont déjà morts à cet endroit depuis 2024. L'actu sport également, mon fils qui a fait ses adieux à Roland-Garros. À 39 ans, le Parisien participait pour la 19e fois au tournoi. Il était sorti par un autre Français, Hugo Gaston. Le match a duré jusqu'à 3h ce matin. Et puis bravo aux handballeurs de Saint-Cyr-sur-Loire qui décrochent la Coupe de France fédérale. Ça se passait samedi à Bercy face à Annecy. Pic ou dôme de chaleur, appelez ça comme vous voulez, mais restez au frais le plus possible. Les maxis vont exploser les records pour un mois de mai, je vous le disais, 34 à 36 cet après-midi, on est déjà autour de 20.
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0: Ah, les agents les plus célèbres du petit écran vont reprendre du service. 10%, la série fera son retour sur Netflix en long métrage. Cette fois, l'histoire reprendra 5 ans après la fermeture de Ask. Camille Cotin, Laure Calamy, Thibaut de Montalembert ou encore Grégory Montel vont reprendre leur rôle respectif. Parmi les guests attendus, Laetitia Castal, Laurent Lafitte, Eva Longoria, George Clooney à découvrir à la rentrée sur la plateforme, précisément le 10 septembre. Et puis, nouveau spin-off pour Grey's Anatomy. La chaîne américaine ABC vient de commander un dérivé de la célèbre série hospitalière. L'action se déroulera dans un centre médical isolé de l'ouest du Texas, présenté comme le dernier rempart avant le désert médical. Pour l'instant, le casting est tenu secret. Bon réveil à tous les amis. Je vous souhaite pas mal de courage pour vous aider à sortir du lit à Coé sur Europe 2. Le Before, c'est jusqu'à 7h.
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3: Si vos enfants veulent faire de la radio, 06 33 11 32 11, ils peuvent nous laisser un vocal. On écoute et on essaie de répondre si, bien sûr, on peut.
4: Bonjour Coé, bonjour l'équipe, c'est Fred.
3: Salut Fred.
4: Pourquoi les adultes aiment autant le café alors que ça sent bizarre ? Gros bisous.
3: C'est fou ça. Bisous mon grand.
5: Mais alors, c'est vrai.
6: Quand on est petit, on déteste le sens. Mais jamais j'en boirai de ma vie.
7: Ou alors si, mais avec beaucoup de sucre.
3: Ouais. Et toi aussi, tu faisais ça.
6: Bah, oui. Comme tous, on a tous commencé comme ça.
3: On le gavait de sucre. Et aujourd'hui, tu me fais boire un café sucré.
8: Imbuvable.
9: Imbuvable. Je faisais pire. Moi, je prenais le morceau de sucre, je le trempais dans le café de mon père. Et tu suis imbibé.
3: Un canard.
9: Ah, c'est ça, un canard.
3: Puis bon, regarde le résultat.
9: Je suis grand.
3: 45.
5: Je sais pas quoi répondre à ça. C'est vrai que. Il paraît que le goût change tous les 7 ans, je crois. Le goût change tous les 7
3: mais
5: ans.
3: Mais le vin,
9: le vin, c'est
3: il y a des gamins, tu leur fais goûter du vin rouge. Tu vois les parents, des fois, qui s'extasient sur une bouteille, tu vas le faire goûter à un gamin qui a 13-14 ans, il ne va pas aimer le vin rouge.
6: Pire, l'ail. Tu détestes ça quand t'es gamin, l'ail.
5: Ah, j'adore ça.
6: Et pareil, je me dis, mais jamais, c'est fort.
5: L'ail confit. Oh.
6: Et en fait, maintenant, j'adore ça.
3: Et à l'inverse, est-ce que les trucs que tu te faisais, que t'allais acheter quand t'étais gamin, tu continuerais de les acheter? Je te mets un Mr Freeze de Coca-Cola, est-ce que tu le manges?
6: J'ai essayé, j'en ai repris quand il faisait super chaud, ça passait, mais tu le finis pas.
3: Non, mais je pense que c'est, tu le finis pas,
6: c'est trop sucré, trop.
7: Pas tant les glaces, je pense que c'est plus Babybel, Ficello, machin. Moi, j'ai regardé un Ficello, il y a pas si longtemps que ça.
6: Il y a pas de fromage dedans, donc
7: c'est dégueulasse.
5: C'est du plastique.
3: On va aller au-delà. Quand t'es gamin, tu vas défoncer un Capri Sun. Aujourd'hui, tu le bois le Capri Sun ?
6: Non.
3: Tu bois un Capri Sun. J'ai envie de tout sauf voir un Capri Sun, c'est trop sucré.
5: Toi, tu manges des pitchs, bon.
3: Ouais.
6: Les pitchs, ouais.
3: Non, mais une douwap. Une douwap. Quand t'es gamin, tu la défonces, la douwap.
6: La douwap, la douwap.

0: peu de insister dans sa vie, dire des fois
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0: Oui, non, oui.
2: Faut faire des études, c'est sûr, mais tu en fait t'apprends ton métier sur le tas, comme on dit.
3: Oui.
0: Non, ouais, c'était un vrai. Sacré tas.
3: Tu parles de qui?
0: Ouais, je vous donnerai les noms, mais
2: non, mais c'est par exemple t'as celui qui veut faire menuisier, bah c'est quand il va faire un stage, ouais. Et puis il reste et il apprend et voilà.
0: Oui, bon. C'est mais la c'est comme tout, école de faut la un peu vie, de hein. Talent. Le menuisier, il est agile, oui, de aussi, ses mains. Mais... le plâtrier, c'est un manuel qui doit être agile, ah, de, oui, ses mains. Ouais. Nous, notre métier, il faut qu'on ait quand même,
2: bon,
0: une petite
2: après,
0: base.
2: Après, si tu fais médecin, c'est vrai que c'est sûr, il faut que quand même t'aies des connaissances, hein, parce
0: oui,
2: que,
0: mais bon, allez.
2: Si tu vas sur le tas, comme on dit.
4: Donc sur le chantier.
0: Pas besoin d'études, voilà mon grand. J'ai répondu. Mais travaille quand même à l'école. 9h18, on en fait une encore ou pas, vite fait ?
3: On peut faire une dernière.
0: À la dernière.
5: Salut l'équipe, c'est Lise. Pietre, c'est quoi la dernière galère que tu as eue ?
0: Ah, bon alors là, on commence à mettre le doigt dans un engrenage.
2: Attends, oui, c'est quoi
0: la dernière galère ? Mais c'est vrai que c'est plus calme que d'habitude.
2: Il y en a une ce matin.
1: Tous les jours, j'en ai une par jour. Bah là, je reçois je sais pas pourquoi, je suis en copie de tous les PV de mon fils. Et j'en ai encore reçu un aujourd'hui.
0: Peut-être parce qu'il les paye pas.
1: Bah oui, c'est ouais. Ça.
0: Ah oui, d'accord.
1: Et il attend que je les paye en fait.
0: D'accord. C'est à combien ce matin ?
1: C'est monté à 180.
0: Eh bah, bienvenue. Ah, ouais, c'est bien. Pas une bonne journée ça ?
1: Non, c'est le début là.
0: Allez.
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2: Voici la compile de Roland Garros qui n'a pas officiellement démarré, mais pour l'instant ce sont les...
3: Les qualifs.
2: Ouais. Les qualifs, donc le championnat lui-même n'a pas encore démarré. D'abord la chanson des gagnants, Alcaraz, Sinner.

0: cette conférence de presse, j'ai quand même vu des choses intéressantes. Oui, mais la seule chose que tu as vue, c'est la sortie. Les dessous de Roland-Garros, c'est un tournoi où tout le monde prétend aimer le tennis, alors qu'ils sont surtout venus croiser Guillaume Canet en limbège. C'est bientôt sur ses stars.
1: Mais oui, mais ce que vous ne saviez pas, c'est qu'il y a aussi des portraits étonnants. D'ailleurs, Jean-Quête Exclusive a fait le portrait de la semaine.
0: Dans le portrait de la semaine, Jean-Baptiste, tennisman français. La terre battue de Roland-Garros tremble. Enfin non, pardon, c'est juste Jean-Baptiste qui glisse encore au premier tour. Chaque année, il arrive porte d'Auteuil avec un nouveau coach, une nouvelle raquette et la même date de retour à SNCF. Classé 47e mondial, mais numéro 1 mondial du 7

degré 2 l'an passé, je crois. Au moins 8 personnes sont mortes à cause de ces fortes chaleurs ce week-end, directement ou indirectement. Une femme de 28 ans qui participait à l'Aerox de Lyon après un coup de chaud. Série de noyades aussi en Seine-et-Marne. Deux adolescents ont perdu la vie dans des zones de baignade interdites. Noyade enfin à Crozon en Bretagne, un homme de 67 ans. Dans ce contexte caniculaire, les élèves reprennent le chemin de l'école après le long week-end de Pentecôte, dans des conditions évidemment compliquées, puisque tous les établissements ne sont pas climatisés, loin de là, ce sera système D, donc avec ventilateur et volet baissé. Une cycliste de 33 ans renversée par une camionnette hier matin à l'angle du boulevard Wagner et de la rue Édouard Vaillant à Tours, elle a pu être réanimée sur place par le SMUR avant d'être évacuée dans un état grave vers Trousseau. À Rennes, deux ados, 15 et 16 ans, placés en garde à vue pour meurtre. Ils sont soupçonnés d'être à l'origine de la mort d'un garçon de 11 ans dont le corps sans vie a été découvert dimanche après-midi. Serviette de bain mouillée nouée très serré autour du cou. Un mois après la publication d'un vaste plan d'électrification, Emmanuel Macron fera de nouvelles annonces aujourd'hui à l'Élysée. Le chef de l'État devrait confirmer un investissement de 240 millions avec l'objectif de moins dépendre des énergies fossiles. Les sénateurs devraient largement adopter aujourd'hui le projet de loi Riposte qui est censé apporter des réponses aux phénomènes qui troublent l'ordre public, rave party, consommation de stupéfiants, protoxyde d'azote ou encore les rodéos sauvages. Un mot sur Roland-Garros, donc de tennis. Quatre Français se sont qualifiés hier au second tour. Hugo Humbert, Lucas Vernache, Arthur Rinderknecht et Hugo Gaston après un match de plus de 3h20 hier soir face à Gaël Monfils.

0: chien.
1: Non,
2: bah, si.
1: Non,
2: si. Hey, si tu bois une chola,
3: tu peux te répouter ta cousine.
1: Non,
3: les gars, pas le droit. Bah, regarde, c'est ma cousine aussi.
2: Ouais, putain. Bah, non, on va gagner ça. Dans le Nord, on se rigole. On va gagner. On va aller broyer les niçois. La fricadelle, elle va défoncer la salade niçoise.
3: Voilà.
2: Oh, non.
3: Carbon.
0: Bon, faites attention à vous et puis buvez pas trop, hein, les gars.
2: T'inquiète, on a un chôme.
0: Un chôme.
2: Un chôme.
3: Un chôme.
2: Un chôme. Chôme, tu connais pas?
0: Non.
2: Chôme. Chlig, aujourd'hui, je suis Chlig Boubou. Chôme. Sam. T'as connais pas chôme?
3: Bah non,
2: tu connais pas chôme. Chôme. Bah, tu connais pas la pub qui dit chôme. Je suis aujourd'hui, je suis Chlig Boubou.
0: Allez, salut, les gars.
4: Oh là là. Pipi, pipi, bière, bière. Pipi, pipi, bière, bière.
2: Attention, hein.
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1: Premier champion est un habitant de Praz-sur-Arly qui est
2: à la montagne, ça, non ?
1: En Haute-Savoie.
2: Ouais.
1: Il a un peu trop profité du verre de l'amitié qui était offert par la mairie après les commémorations du 8 mai. Tellement à l'aise et tellement imbibé qu'il s'est endormi sur un banc. Personnel est parti en le laissant se remettre et finalement la porte était normalement accessible de l'intérieur. Sauf que
2: au réveil,
1: il a appuyé sur le mauvais bouton, il a déclenché les secours, il a bloqué tout le système électrique. S'enfermant lui-même dans la mairie, il a fallu les pompiers, tous les élus pour le libérer. Ouais. À leur arrivée, il avait déféqué devant la porte.
3: Mais non.
1: Sans aucune explication.
3: C'est pas moi qui.
2: C'est bien arrosé.
3: Ouais. Pas moi qui ai fait caca.
1: Enfin, monsieur Dumont, il n'y a que vous. Bah, c'est pas moi qui ai fait caca.
3: Je suis pas encore rentré.
1: Enfin, on a les caméras de vous. On a les caméras, vous êtes agenouillés par terre. Enfin, c'est pas moi.
3: C'est pas moi. Je
1: vous
3: jure, c'est pas moi.
1: Bon, c'est pas moi. Remarquez sur la porte, il y avait écrit pousser. C'est en train. C'est vrai que quand t'as bu un coup au réveil, c'est mal interprété. Hein. Deuxième champion, un automobiliste californien qui a eu la belle idée d'installer. Alors, ça, c'est magique. Écoutez bien. D'installer une poupée gonflable sur son siège passager pour emprunter la voie réservée au
2: covoiturage.
1: Ah là, il y en a qui nous écoutent. Là, ça a démarré hein, à 7h du matin. Il y a les voies de covoiturage. Il avait quasiment tout prévu. Le faux passager était affublé d'un sweat à capuche.

0: La police autoroutière a rappelé quand même avec humour sur les réseaux sociaux que les passagers doivent être de vraies personnes. Et il a écrit « pas vos projets de travaux manuels ». Parce qu'en fait, visiblement, sur les photos, ils arrivent à voir si c'est chaud ou pas.
1: Ouais,
0: chaud.
1: Ouais, ouais, ouais.
0: On déconne, mais tu sais que t'as pas le droit de conduire avec Maëva Guénam en passager.
2: Ah bah
0: il y a plus de plastique que de...
3: Ah oui, c'est pour ça,
0: ça ne passe pas.
2: C'est chauffant à fond.
0: Non, dangereux. Et enfin, la dernière championne, c'est une fillette de 2 ans. J'ai demandé 2 fois à Pietre si c'était une vraie info. Il m'a confirmé que oui.
1: Oui.
0: Elle jouait dans son jardin. Quand un serpent...

0: déclaré hors de danger. On sait donc maintenant en quoi Chuck Norris a été réincarné.
1: Petite fille de 2 ans.
0: On avait un doute.
2: Avec des dents de lait. Voilà.
0: Le serpent a mordu la petite fille. Le serpent est mort.
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0: Partout en France, on est parti pour une belle semaine, là où il va faire beau, il va faire chaud, avec des pics aujourd'hui à 35 degrés. C'est assez incroyable. Après, ça va redescendre un petit peu. Hein. Mais là, depuis hier, là, aujourd'hui encore mardi, je crois que c'est le pic. On va savoir tout ça dans un instant. Mais vous allez entendre aussi, quand on est revenu sur les 10 000 euros que nous avons offerts la semaine dernière avec le triple mix Europe 2, mais si finalement le hasard nous avait mené sur Xavier Dupont de Ligonnès, sur la cousine de Pietre, ou sur un animateur d'une autre radio qui aurait voulu nous prendre de l'argent. Restez avec nous, vous allez entendre tout ça et on arrive à 6h58.
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0: cousine Tapiette. Je suis trop contente, même si bon, je dois lui reverser la moitié, mais ah, je suis trop contente. Merci Koé, merci Hall 2.
1: Ça aurait été gênant. On aurait pu tomber sur un gars complètement blasé de gagner.
2: 10 000 euros
1: du triple mix en deux.
3: Ah, c'est moi qui ai gagné, ouais, super, génial. Bon, comment on fait pour le chèque, au fait?
2: On va te faire le chèque de 10 000 euros.
3: Non, mais le mieux, c'est que vous me fassiez un virement. Par contre, traînez pas, parce que j'ai pas que ça à foutre. Hein. Oui, allez, salut, Europe 2, pop machin, je sais pas quoi.
1: Justement, on aurait pu tomber sur un type qu'on n'a pas du tout besoin.
2: 10 000 euros
1: du triple mix en deux.
4: Hi, this is Elon Musk. Et tombe bien,

0: qu'elle refaisait.
1: Ça devait faire beaucoup de mayonnaise à la fin de la journée, hein,
2: oui,
1: par
2: oui.
1: la dame. Hein.
2: Ah bah la dame, elle, oui. Ouais, physiquement, tu. Pour dire une belle formule, c'était pas son premier sandwich.
1: D'accord.
2: Vous voyez ce que je veux dire. Mais c'est surtout une pensée pour tous les mecs qui arrivaient derrière qui disent ils sont bons ici, les sandwichs.
1: Il y a un petit goût particulier.
2: Dans un instant, c'est essayé, puisque hier c'était la Pentecôte, une journée en théorie dédiée aux personnes âgées. Il suffisait de voir le nombre de gens qui étaient en week-end depuis la semaine dernière pour voir qu'on s'en fout complètement. Eh bien, nous en parlerons dans un instant, puisqu'on a essayé de se poser la question, et si nos jeux étaient plus adaptés pour les personnes âgées. On en parle dans un instant. C'est Europe 2, bonjour. Merci d'être de plus en plus nombreux à tourner le bouton. À venir sur Europe 2 tous les matins pour vous réveiller entre 7h et 11h. Bon, j'espère qu'il ne vous faut pas 4h pour vous réveiller, sinon c'est qu'on n'est pas très bon. Voici les news.
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4: Allez, on y va. Bonjour, bienvenue, bon courage, les amis. J'espère que vous avez bien dormi malgré cette grosse chaleur. On avait, alors, 32, 33, 34 degrés hier après-midi sur la Touraine. Cette nuit, c'est pas beaucoup redescendu et ça va grimper très vite à nouveau aujourd'hui. Je vous reparle de la météo dans un instant. Sachez que la vigilance jaune est activée pour ce mardi 26 mai en Indre-et-Loire, puisque les records de chaleur pour un mois de mai ont été battus hier sur 8 des 9 stations météo du département, et c'est à Reignac-sur-Indre qu'il a fait le plus chaud, 34,5 degrés. En revanche, on avait 31,8 à Tours seulement, si je peux dire, et le record de 32 degrés 2 tient toujours. Jusqu'à quand? Sans doute pas plus tard que cet après-midi. Chaleur extrême qui conduit à des drames entre hyperthermie et noyade. Au moins 7 personnes sont mortes ce week-end en France, et Laurent Nunez, ministre de l'Intérieur, demande donc au préfet d'adapter des dispositifs de sécurité de secours à les événements qui accueillent du public. Chaleur qui provoque aussi parfois des incidents sur les rails. Des centaines de voyageurs sont restés bloqués pendant 5 heures sans clim à bord de 2 TGV immobilisés hier au nord de Lyon. Une rupture de caténaire. Ces passagers n'ont pu sortir des rames surchauffées qu'au bout d'une heure et demie.

0: Un match au Stade de France.
1: Non, enfin, wow, tu es magnifique. Ce sont 10 puissants en 2026.
2: Ouais, toi tu vas avoir des problèmes.
1: Voilà, pour la peine, je ne te salue pas. Bonjour mon Corentin.
3: Salut.
1: Ça va bien?
3: Ouais, ça va.
1: Il est heureux. Bonjour, oui. Bonjour à notre journaliste. Salut. Qui est là, qui a mis un petit t-shirt Stranger Things comme s'il avait 15 ans.
4: Exactement.
1: Ouais, ça te va très bien en plus.
4: Ouais, merci.
1: Il a la taille d'un autre 15 ans.
4: Bah oui. Ouais.
1: C'est vrai. En
4: plus, mais j'ai pas l'âge.
1: Tu mets du S, toi, non?
4: Non, il s'habille en 16 ans.
2: Oui,
4: je mets du S, clairement.
2: Comme mon fils.
1: Moi, j'étais très très fier parce que la dernière fois, je suis rentré dans du M.
2: Ah. Et bah c'est bien.
1: Bah j'étais, ouais. Parce que je suis passé quand même, j'étais au double XL, il n'y a pas. Ouais. Voilà. Vito va bien?
5: Moi aussi, j'entends du M.
1: Et non,
5: M de McDonald's.
1: Voilà. On a oublié, dis donc, lundi matin, hier matin, nous n'étions pas là.
2: Non,
1: on a oublié de rendre hommage.
4: Ah oui.
2: Qu'est-ce que c'était beau?
6: C'était l'écho.
1: Il paraît qu'il y avait 60 000 supporters de Lens. Au Stade de France.
5: Ouais, à peu près 50, tu disais, ouais.
1: Mais bon.
3: 55,
1: j'ai le droit d'être marseillais,
5: oui,
1: moi aussi.
5: Ben voilà.
1: Je te le pousse à 60 000. Me chauffe pas, je vais t'en mettre 100 000. Et honnêtement, et pas une bagarre, pas un machin, non. Des gens qui vivent dans la famille. Moi, j'ai vu des amis qui pleuraient. J'ai vu des vidéos le lendemain, ils pleuraient quand ils ont vu le...
4: Même le bordel quand ils sont revenus avec le bus et tout.
1: Ce qui est fou, c'est que...
2: Jusqu'à 4h du match, ils sont au Stade Vollard.
1: Il y avait une fan zone, donc ils voyaient le match. À 4h du match, ils ont attendu les joueurs. Et les joueurs sont revenus et le stade, il y avait encore 30 000 personnes dans le stade à 4h du matin. Question que tout le monde se pose, qu'ont-ils pu bien faire jusqu'à 4h du matin?
3: Il y avait des animations et surtout des buvettes.
1: Bah oui.
2: Ah, ils ont picolé.

0: fais parce que ça évite de sortir mon pénis et d'uriner sur les gens.
1: Tu sais que l'autre fois, j'en ai vu, ils le font et du coup, aussi, les réalisateurs, ils font pas gaffe. Moi, l'autre fois, à la télé en plein après-midi, tu vois le mec, tu vois qui sortait sa piche et tu voyais.
0: Bien sûr, parce que vous vous dites, quand ils font le Tour de France, le Tour d'Italie, ils s'arrêtent comment? Mais ils s'arrêtent pas.
2: Ouais.
0: Alors, si, celui qui est en queue de peloton, il va s'arrêter éventuellement. Mais le premier, celui qui est en train de gagner sa vie, là, de jouer son maillot jaune, croyez vraiment, le gars, il sort son truc. Alors, généralement, il vise quand il n'y a pas grand monde.
2: Ouais.
0: Mais si au détour d'un virage, j'ai une petite famille qui applaudit. Ah, t'es pas là, c'est le château de Versailles, hein.
1: C'est compliqué, t'imagines.
0: Dis donc, oh là là, dis donc, j'en ai pris dans l'œil, hein. Ah, ça brûle, ça fait mal, ça brûle, hein.
3: Il y a même le caméraman sur la moto qui filme au bas, au ras de la route.
0: Mais ah là, je suis encore obligé de nettoyer la caméra. Ah, regarde-moi ça. Imagine le gamin qui ramasse la gourde, il fait, oh là, il aboie.
2: Ah ouais, bah non.
0: Pour le peu que le coureur, il ait pris 2-3 substances. Je peux te dire que le gamin, il remonte sur son tricycle, il gagne l'étape.
4: Si, si. 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
0: Champion du monde de l'actu arrive, après Ray. Bonjour.

0: compris, monsieur le président.
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1: Et c'est gagné. Venez faire partie de la longue liste des gagnants qui ont eu leur loyer payé et le remboursement de crédit. Us Justice et Angèle, c'est ce que vous allez entendre dans un instant. C'est bien ce titre.
3: Ouais. J'adore.
1: Non, franchement, je le trouve bien. Qu'est-ce qu'on aura après du Britney Spears?
3: Oui,
1: je l'ai vu à demi-mot. J'ai vu des vidéos de Britney Spears. Ah ouais, oh là
2: ça
1: là.
2: Ça va mieux?
1: Oh là
4: pas
1: là.
4: Vu. Non, ça va pas mieux.
1: Oh là là.
3: Ah ouais, ça va pas mieux.
1: Oh là là, t'as tisé un vin. Oh là là.
5: Avec la chaleur. Hein.
3: Eh ben, elle va le finir. Hein.
1: Hydratez-la.
3: Ouais, c'est ça.
1: J'en supplie. Faites-la boire. Champion du monde de l'actu. Le premier s'appelle Tyrone Alexander. Vous ne le connaissez pas?
4: Pas
5: non,
4: du tout.
5: Non.
1: Il est floridien. Ça veut dire qu'il vit en
4: Floride.
1: Ah bien. Ah, il a 35 ans. Il a voyagé gratuitement dans plus de 120 vols en 6 ans en se faisant passer pour un membre de l'équipage. Extraordinaire. Faux documents, numéro d'identification inventé, identité volée à des vrais employés. Et à chaque fois, il a réussi à passer les douanes et les admissions des pays.
3: C'est ouf. C'est énorme.
1: Il avait réussi à berner pas moins de 7 compagnies aériennes différentes.
2: Bah là, du coup, il est foutu, il peut plus rien faire.
3: Ah, là, il est cramé, là.
1: Il risque gros, surtout.
2: Ah, oui, oui.
1: Vous savez comment ils l'ont grillé?
2: Non.
1: C'est à un moment donné, ils ont fait demander de faire les gestes, tu sais, les gestes. Ils ont dit, bah, allez-y, Michel, faites la démo. Bon, bah, qu'il a fait la SketchUp. Et ça marche aussi. Macarena. Ils se sont dit, non, il y a un souci. Deuxième champion, Goldwyn Baguma, il est ougandais. Il a réussi l'exploit de rater ses propres funérailles en étant encore vivant. Je vous explique.
3: Quoi ?
1: Porté disparu depuis plusieurs semaines, sa famille a identifié un corps en décomposition comme étant le sien.
3: Ah,

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0: Ça, on remettra tout à l'heure. On verra. On aura notre supporter de Lens. On verra peut-être demain comment il s'en sort. On prendra de ses nouvelles d'ici.
1: Et je termine juste avec Sandra qui dit bonjour toute l'équipe. Quel bonheur de vous voir.
0: Merci, ma belle. 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J'adore les streaming, ça fait bien. La Villa des animateurs reviendra dans un instant sur cette émission qui, j'ai l'impression que c'est toujours la même. Moi, voyage en terre inconnue.
2: Oui.
0: Voilà, il te bande les yeux, il t'arrive, et puis à la fin, tu chiales, tu viendras me voir, personne ne se revoit, c'est magnifique. Nous aurons Kylian Mbappé et Gilbert Montagnier dans un instant dans la villa. Le son des réseaux, ils n'ont pas beaucoup de dents. Ceux que vous entendrez tout à l'heure, on ne peut pas dire le contraire. J'ai vu la vidéo, on ne peut pas dire le contraire. Alors, vous entendrez une chanson qui a été faite sur les haters qui se sont foutus d'eux. Et puis, nous avons décidé de fêter la Pentecôte, puisque nous allons changer nos jeux. 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Et pas que. C'est ce que nous ferons tout à l'heure. 7h25, il bosse dans une boulangerie, il s'appelle Norman. Ça va, mon Norman ?
3: Ça va bien, et toi, Coé ?
0: Salut, Norman. Est-ce que tu es en forme ce matin ? Quelle heure tu t'es levé ?
3: Bah, je me suis levé, il était 6h30.
0: Ça va, ça va. Donc, toi, tu es monsieur sandwich de la boulangerie.
3: On peut dire ça.
0: C'est-à-dire, qu'est-ce que tu fais d'autre ?
3: Bah, je fais tout ce qui est burger, croque, des salades froides.
2: Ah oui, mais ça va être une grosse boulangerie.
0: Mais ça marche fort, ça, maintenant. C'est quoi comme boulangerie C'est dans quel coin de France ?
3: À Étaples.
0: À Étaples ?
3: Oui.
0: Comment ça s'appelle ?
3: C'est la boulangerie Pierre Ramé. Tu veux chercher des craquelins ?
0: Bah, évidemment, Pierre Ramé. Je lui fais un bisou. Je t'en bien sûr, je l'embrasse.
2: Ah, tu connais
0: Il fait des craquelins.
2: Tu connais Pierrot ?
0: Ah oui, je connais Pierrot. Est-ce que c'est les craquelins ?
1: Non, pas du tout.
0: C'est une tuerie. C'est comme une pâte à croissant. Comment tu définirais, Norman ? C'est ça, hein ? C'est une pâte à croissant, mais c'est tout plat. Tu dors ? Tu t'es endormi ?
4: Oui, un décor.
3: En forme de 8.
0: C'est en forme de 8. C'est comme un croissant tout plat, c'est en forme de 8. Et souvent, dessus, il y a un petit peu de sucre dessus.
3: Du sirop.
4: Un petit peu.
0: Ça s'appelle
1: du sirop, il a dit.
0: Un peu de sirop. Voilà, ça s'appelle
2: tu rajoutes de la confiture dessus.
0: Vous voulez que je vous dise et... C'est léger.
2: Parce que j'allais dire,
0: vraiment.
1: Pourquoi t'en as jamais ramené ?
0: Ça passe tout seul. Vous voulez ?
1: Bah ouais.
0: Eh ben, il faudrait que j'en achète. Oui, mais il faudrait que je le fasse le.
4: Bah, fais ta commande maintenant.
0: Le lundi, attends, quand je parle le lundi matin, vous êtes ouvert à quelle heure dans la nuit ? À quelle heure je peux avoir les premiers craquelins ?
3: Et là, tu peux pas en avoir, c'est à partir du mois de novembre, Coé.
2: En plus, c'est saison.
1: C'est saisonnier.
2: Ouais.
0: Je t'en ramènerai en novembre. Voici les questions, mon Norman. Écoute bien, qu'est-ce qu'un sandwich parisien ? Un sandwich qui fait la gueule ? Un sandwich qui remplace la mayonnaise par de la fiente de pigeon ? Ou un jambon beurre ?
3: Un jambon beurre.
0: Excellent. Le pain bagnat. Qu'est-ce que le pain bagnat ? Un sandwich au beurre et au banania. Un sandwich casserignagna. Ou un sandwich à base de pain long ou rond d'ingrédients similaires à la salade niçoise.
3: La 3.
0: C'est vrai. Je n'ai jamais compris
2: comment on
0: pouvait aimer un truc qui fait plein de jus.
2: Et qu'il y a des haricots verts dedans.
0: Qu'il y a des haricots verts de la salade et qu'à la fin, le fond, il est trempé. Je n'ai jamais compris l'intérêt de ce truc. Qu'est-ce qu'un sandwich triangle ? Un sandwich que tu dois poser à 10 mètres derrière la voiture quand t'es en panne.
2: Ah oui, c'est ça.
0: Un sandwich qui. Quand tu le manges. Ou un sandwich triangulaire à deux angles à 45 degrés qui permettent de mordre plus profondément vers le centre lors des deux premières bouchées.
2: Ah, c'est technique en fait.
0: Évidemment, c'est la bonne réponse. Bravo. Je te fais un gros bisou. T'embrasse tout le monde dans le 62. Vous savez que dans le Nord aujourd'hui, vous allez avoir des températures aujourd'hui et demain record.
3: Ah oui.
0: Vous n'avez pas trop chaud en boulangerie là ?
3: Non, ça va, cette semaine je suis en vacances.
0: Ah bah ça va.

0: côte oblige, nous avons décidé de rendre hommage aux personnes âgées, à nos anciens. Dans un instant, nous allons adapter le jeu. Et si nous pouvions payer le, non pas le loyer, mais le viager. C'est ce qu'on va essayer. Et on va même tenter de payer le dentier dans un instant. Si, si, c'est un nouveau jeu, tout de suite. 7h31, nous sommes le 26 mai.
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2: Bonjour à tous, bienvenue et bon réveil. Et il va faire sans doute encore un peu plus chaud cet après-midi en Touraine. On parle de météo dans les infos, puisque des records ne cessent de pleuvoir, si j'ose dire. En tout cas, ils sont tombés en cette fin mai brûlante. Jamais la France n'avait connu telles conditions à cette époque de l'année. La Manche, l'Ille-et-Vilaine, la Mayenne, Finistère, Morbihan, Loire-Atlantique, Maine-et-Loire-Vendée. Tous en vigilance orange canicule et au total 20 départements en vigilance jaune. C'est le cas de l'Indre-et-Loire, des records de chaleur aussi chez nous pour un mois de mai, battu sur 8 des 9 stations météo de notre département. Et c'est à Reignac, sur Indre, qu'il a fait le plus chaud, 34,5 degrés. En revanche, à Tours, 31,8 degrés hier. Le record tient toujours, en tout cas pour le moment. Au moins 8 personnes sont mortes ce week-end. Une femme, 28 ans, qui participait à l'Aerox, une course à pied à Lyon, après un gros coup de chaud, série de noyades en Seine-et-Marne. Deux adolescents ont péri dans des zones de baignade interdites. Noyade également à Crozon, en Bretagne. Un homme de 67 ans, cette fois. Dans ce contexte caniculaire, les élèves reprennent ce matin le chemin de l'école après le long week-end de Pentecôte, dans des conditions, je vous l'ai dit, évidemment compliquées, car la plupart des établissements ne sont pas climatisés. Alors ce sera à base de courants d'air, de volets baissés et de ventilateurs système D dans les salles de classe. Également dans l'actu, cette cycliste, 33 ans, renversée hier matin par une camionnette à l'angle du boulevard Wagner et de la rue Édouard Vaillon à Tours. Elle a pu être réanimée par le SMUR sur place, hein, avant d'être évacuée dans un état

0: une chanson qui a été faite avec, et c'est la chanson qui m'a fait rire. C'est pas nouveau de faire des chansons avec les haters, mais là, particulièrement, c'était assez drôle. Je vous explique ça dans un instant. La Villa des animateurs. Rendez-vous en terre inconnue avec, dans un instant, Kylian Mbappé et Gilbert Montagné. Et puis, une pensée pour les deux TGV hier qui sont restés coincés pendant 6 heures. Une pensée pour les gens qui sont dedans. Parce qu'à un moment donné, le TGV, quand il est à l'arrêt, quand il n'y a plus de toilettes, quand il n'y a plus d'eau, quand il n'y a plus de climat. Alors, vous savez quoi ? Donc, alors, ils ont expliqué qu'il y a un caténaire qui est tombé. L'explication, elle est extraordinaire, à cause de la chaleur. Alors, vous avez remarqué, chez nous, en France, on a des TGV tempérés.
1: Ouais.
0: Quand il fait moins de zéro, les mecs te disent, non, c'est le froid. Quand il fait plus de 30, c'est la chaleur.
2: Mais c'est quoi la chaleur ? Ça ne fait pas tomber les caténaires, la chaleur ?
0: Visiblement, si. Je ne sais pas comment font les trains qui traversent les États-Unis, là, quand tu es en plein désert, etc. Ouais. Je ne sais pas comment ils font. Mais nous, on a du TGV tempéré. C'est-à-dire, si ça dépasse les 27, 28, la clim, elle marche plus.
3: En plus, si le train il tombe en panne au milieu du Nevada, c'est un peu chiant.
4: Au bout de combien de temps ils ont sorti les gens du train ?
2: 6 heures. Ah, les sortir, je ne sais pas.
0: Ouais, parce qu'ils t'interdisent d'aller sur la voie.
2: Tu ne peux pas les laisser sortir comme ça si tu n'es pas escorté par la police, tu es obligé de faire venir la gendarmerie et compagnie.
3: Mais là, ils ont quand même ouvert les portes. Et ils étaient au bord des rails.
0: Mais il fallait.
3: Parce que t'as pas de clim.
2: Ils avaient mis leur petite serviette sur les rails, là.
1: Carrément.
0: Non, mais il n'y avait pas de clim. Il n'y avait pas de clim. Il n'y avait pas d'air. T'as des gens qui ont des enfants. T'as des toilettes, à mon avis, qui doivent être dans un état de dingue. Voilà. Le problème du TGV, c'est que tout va très bien. Sauf quand il y a un truc qui va pas. Et là, d'un seul coup, t'as pas le droit de sortir du train. Les informations, t'entends le mec fait. Bon, eh bien, si t'as un problème sur les rails, je m'en aller. Je sais plus quoi dire aux gens.
2: C'est le détroit d'Ormuz, c'est pas moi.

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2: Europe 2.
1: Voilà, ouais, bravo.
2: Ah. J'en veux pour preuve que je bourde encore. Vous n'avez pas fini de payer, moi je vous le dis.
1: Sympathique. Mais on a décidé d'aller plus loin et de faire une version où on paye le dentier.
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1: 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On appelle Cunégonde.
4: Oula.
1: Ça sonne.
5: Ouais.
1: Ah oula. Bonjour. Dites donc, si je vous dis quelle est la seule radio qui paye votre dentier, vous me répondez? Non. Non. Non, non, c'est pas la bonne réponse, madame.
5: Parce que mon mari, oui. Il ne sait pas les porter.
1: Il faut articuler, madame, on comprend rien. Hein.
5: Je réclame pour les poubelles, surtout.
1: Ah, ouais, vous allez dire non. Europe 2, madame. Écoutez, c'est raté. Un petit commentaire.
5: Oh,
1: je m'énerve. Je comprends. Nous avons même décidé,
4: c'est raté.
1: Pour les personnes âgées, de faire une autre version. Comme ça, à la fin, vous me direz laquelle vous préférez. Ouais. Est nouvelle, celle-là.
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0: Comme ça, à la fin, vous me direz laquelle vous préférez. Elle est nouvelle, celle-là.
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2: 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Ouais. 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Ouais. Vous me répondez.
3: Europe 2.
2: C'est gagné. On appelle Gustave.
4: Allô? Qu'est-ce que c'est?
2: Bonjour, Gustave. Si je vous dis quelle est la seule radio qui paye vos flageolets, Gustave, vous me dites...
4: Que j'en ai pas besoin. Je pète déjà, c'est comme ça.
2: D'accord.
4: Okay. Tiens, prends ça dans les carreaux, ça te fera de la buée. Oula, un slip à zéro. Je vous laisse, je crois qu'il y a un raté.
2: Oui, ça arrive.
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0: Je vous laisse, je crois que j'ai un raté.
2: Je suis désolé, pardon. Salut, dans un instant, dans le son des réseaux du jour. Bon, ils n'ont pas toutes leurs dents, mais ça nous a fait rire. Voici Britney.

0: On parlait de la SNCF tout à l'heure. Je vous dirai ce qui va vous attendre encore peut-être pour la SNCF, parce que visiblement, malgré l'augmentation des prix et tout, ça va être encore une année record.
1: Ah,
0: record. Ils se gavent, mais ne baisseront pas les prix. Ça va être magique. Et puis la Villa des Animateurs reviendra sur Rendez-vous en Terre Inconnue.
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5: Franchement, je pense que pour certains, il est trop tard pour avoir le summer body.
6: Là, timing,
5: 26 mai, commence à puer.
7: Confirme, hein.
5: C'est pour tous les gens, tu sais, qui ont dit « j'ai le temps ». J'ai le temps. Puis à un moment donné, tu fais « Oh, dis donc, 26 mai, est-ce que j'ai... » Non.
6: Ce sera summer bouboule.
5: Ouais, ce sera... Enfin, si, ça sera pas pour cet été.
7: Summer boudine.
5: C'est
7: summer
5: tout. Boudine. Tu sais, c'est quand tu remets ton vieux maillot de bain et tu penses qu'il t'allait bien avant. À un moment, il t'allait bien.
7: Oui.
5: Puis tu le remets,
6: je
5: fais « Ah
6: ouais, !» Je vois plus la ficelle.
7: Le pire, c'est le filet.
5: Il te va. Tout est serré dedans. Ça va. Mais tu peux pas le remonter. Si, ça va, je te dis que ça va. Direction le son des réseaux, on est tombé sur une vidéo d'un couple qui se filme pour adresser un message à leur hater. Alors, il faut que je vous définisse quand même l'image.
6: Ouais.
5: Bon, ça sent... Le couple qui fait du diabolo au coin de ta rue en buvant des litres, quoi. On va gagner du temps.
6: Okay.
5: Et la dame a une particularité, c'est qu'elle n'a plus. Alors lui, il n'a plus beaucoup de dents, mais elle non plus. Les quatre de devant, elles sont plus là. Elles sont parties en week-end, je pense.
6: La petite souris a fait un hold-up.
5: Elles étaient coincées dans le TGV qui est resté 6 heures. Visiblement, les dents ne sont plus là. Alors il laisse un message aux haters.
8: Voilà.
9: Et je me suis bien maquillée.
8: Et voilà, il y a un petit message pour ceux qui disent de la merde sur Internet. Les drogués ou je sais pas quoi, tenez, nous on veut rien, bébé.
5: Voilà, bon il a fait un petit doigt.
7: Juste pour ça, quoi, une petite vidéo.
5: Une petite vidéo pour dire à les haters.

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1: Ça m'a fait mon week-end.
2: C'est drôle. 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
3: Voilà. 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
1: Voilà, ouais. Bravo. La la la la la la la la. Rock et la vie à plein dedans. Salut, 7h47.
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1: Félicitations. Reste avec nous. On est de retour avec la villa des animateurs qui arrive et Kylian Mbappé.
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0: 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Comment faire pour jouer, Stouff?
1: On envoie un SMS au 7 12 13 et on note loyer, L-O-Y-E-R, au tout début de son message.
0: Et là, je vais vous appeler, je vais dire bonjour, quelle est la seule radio qui paie votre loyer, vous me dites?
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0: Et bim, c'est gagné. Au Brésil, direction le sud de l'Amazonie, à la rencontre du peuple Voja. W-A-U-J-A, peut-être que ça se dit Froja. Une communauté emblématique de Dingu.
3: Ça fait beaucoup d'infos.
0: L'un des rangs qu'ils les emmenaient en Picardie. Attends, moi je connais deux, trois villages. Fin fond de la tirage. Ouais. Franchement, tu vas.
1: Sud de l'Amazonie, point barre. Allez.
0: Franchement, les gens, ils arrivent, ils viennent te voir. Faut que tu fais là, comment je ne comprends pas cette communauté qui me parle. Mais que disent-ils? Donc, c'est un territoire indigène encore préservé. Ils arrivent encore à en trouver. Durant deux semaines, Laurie Tillman et Stéphane De Groot ont partagé le quotidien des familles du village. C'est long, hein, deux semaines.
3: Ah, deux semaines, ce que j'allais dire.
0: Ah ouais,
1: moi,
0: je le ferai pas. J'arrive déjà pas à partir chez des amis plus de trois jours.
1: Deux semaines, oui.
0: Moi, plus de trois jours dans une chambre qui n'est pas la mienne, déjà, ça va pas.
1: On a vu ça, ouais.
0: Alors, 15 jours à dormir sur de la paille et
3: qui
0: faire...
3: Qui n'est pas la tienne non plus, la paille.
0: Qui n'est pas ma paille non plus. Donc, non, je vous le dis, je ne suis pas un aventurier. Ce ne serait pas mon grand truc. Alors, est-ce que les personnalités de la villa ont déjà été en terre inconnue? Le premier, c'est Kylian. Et salut, mon Kylian.
3: Bonjour à tous. Hola a todos. Bonjour, madame Stouff.
1: Bonjour,
3: monsieur
1: Kylian.
0: Bonjour, Kylian.
3: Madame Stouff, vous êtes vraiment resplendissante. Vous brillez autant. Ma Rolex qui m'a seulement coûté 13 millions d'euros.
0: C'est pas cher,
1: moi, je peux pas autant.
3: Non, c'est pas cher. Il y avait une petite promo. Elle est en diamant et en poil de Christian Caron. Si vous dire pourquoi le prix, quoi. Voilà.
0: Ah ouais.
3: J'ai entendu que vous parliez de rendez-vous en terre inconnue, c'est ça?
1: C'est ça, vous êtes déjà allé en terre inconnue, Kylian?
3: Oui, l'été dernier, je me suis rendu dans un camping.
1: Oh!
3: Quelle vie, mon Dieu! Voilà. Mais comment font toutes ces familles? C'est terrible!
1: Arrêtez, c'est bien le camping!

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0: Bonjour.
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8: Salut, réglage des montres, 8h02, c'est Europe 2 que vous écoutez. Merci d'être de plus en plus nombreux à avoir abandonné peut-être vos anciennes radios. Vous réveillez avec nous, vous nous laissez des messages sur mon WhatsApp. 06 33 11 32 11, 06 33 11 32 11.
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9: Salut à tous, bienvenue. Bon, grosse poussée de fièvre, ça continue. 35 cet après-midi, entouré.

0: J'étais faire des petites balades dans les vignes. Les vignes qui nous donnent du bon vin, c'est cette merveilleuse boisson, ce breuvage miraculeux.
1: Oui, il veut en venir.
0: Et puis j'ai vu un petit monsieur là sur son chariot en train de balancer des pesticides dans les vignes. J'ai senti les pesticides. Du coup, en même temps, j'ai chopé 3-4 cancers. C'est cool, c'est sympa.
1: Ah oui.
0: Et c'est vrai que quand t'aimes bien le vin et que tu vois ça, ça te fout un coup au moral. Hein, parce que cette merveilleuse boisson, au final, y a de la merde dedans.
1: Bah, les pesticides, voilà. Ouais.
0: Bon, j'espère que je vous ai remonté le moral. Gros bisous.
1: Bah oui, il a raison.
2: Je crois que les vignes, c'est un des trucs qui utilise le plus de pesticides.
1: Et je crois qu'il a raison. Alors, ça y est, on va encore se prendre des vignerons dans la gueule.
3: Ouais, ce qui est bien, c'est que si tu mets du Gewürz dans tes plantes, ça enlève les pucerons, du coup.
2: C'est vrai, ça.
3: Bah oui, il y a le pesticide dedans directement. Oui.
1: Pas idiot. Enfin, tu le bois, et puis t'es pas idiot, pas idiot.
2: Et tu chopes pas le mildiou.
1: Bon, je ne sais même pas s'il y a un truc qu'on peut boire ou qu'on peut manger sans crainte de quelque chose.
3: Aujourd'hui, non, tu veux plus.
1: Bah, on est d'accord.
4: Ce qui est fait dans ton jardin, par exemple.
1: Parce que tu peux avoir des trucs dans ta terre sans que tu le saches.
2: Et même, j'ai des récupérateurs d'eau, mais ça se trouve, du coup, avec le soleil qui est en plastique, avec le soleil qui tape dedans, j'ai des trucs de microplastique qui arrivent dans mes tomates, en fait.
1: Tu crois qu'elles sont. Il disait ça en mangeant sa tomate. Chialait sur sa tomate.
5: Plastique. Et même pas bio.
1: Je rappelle que nous aurons Pierre et Maryse dans un instant qui vont vendre un objet, un micro.
5: Oui.
1: D'une certaine marque bien compliquée que les professionnels connaissent, Sennheiser. Nous aurons également le Europe 2 paye ton loyer tout à l'heure. À ne pas rater, si je vous appelle, je vous dis quelle est la seule radio qui paie votre loyer, vous me dites. C'est gagné. Le top de Stouff à 8h30, ça sera sur quoi,
4: Le top des positions pour dormir, est-ce que ça dit de vous?
1: Ah, alors là, de toute façon, j'ai passé ma nuit à me retourner dans tous les sens. Je suis coincé, moi. Je suis coincé, j'ai passé ma nuit à me retourner dans tous les sens. J'étais levé à 3h du matin.
2: Arrête le sport, freine.
1: La connerie. Foutez-vous de moi. La connerie, c'est que j'étais coincé fin de semaine et j'ai fait du sport samedi.
4: Fait du sport samedi.
1: Oui, j'ai fait le truc électrocutant, qui électrocute.
4: Super ton sport.
2: Mais c'est pas du sport, ça.
1: Bien sûr que si, tes muscles travaillent, mais évidemment.
2: J'ai fait du Slenderton.
1: Qu'est-ce qu'il y a?
6: C'est un massage, non?
1: Mais c'est pas. Il va y avoir des conséquences physiques. Ça me gênerait de vous frapper, mais.
5: Barbecue. À retourner les saucisses, t'as pas retourné d'ailleurs.
1: Mais peut-être.
2: Tu t'es pas échauffé?
1: Ce mouvement là, j'ai peut-être fait un claquage, avec la pince là. Ah ouais, j'ai peut-être trop serré. Ouais. C'est pour ça que j'ai mal au doigt, j'ai serré la pince. C'est ça. Nous aurons tout à l'heure une info spéciale femme. On va pas vous plaire celle-là. Et puis les moins grosses têtes, ce sera juste avant 9h avec Laurent Ruquier. L'équipe est en forme, ça va?
5: Oui.
1: Bon, j'entends tout le monde qui commence à se plaindre. C'est trop chaud.
5: Ah bah de toute façon.
1: Pas normal.
4: Et les moustiques? Oh là là là là. On a oublié d'en parler d'eux aussi là.
1: Ah bah ils sont en forme.
3: Je t'ai pas vu mon corps.
4: Ah bah si, il y a la colonie là, ça y est.
1: Mais Stouff, elle en a toujours en bas de chez elle. Ouais. Toi, tu dois avoir un truc d'arrosage parce que t'as toujours des moustiques.
4: Ah non, j'ai la Seine qui est pas loin.
5: Ah bah oui.
2: Ouais, mais la Seine elle bouge, donc non, c'est la Seine, il y a pas de moustiques sur la Seine.
1: Les moustiques ils sont pas sur les rivières qui bougent, ils vont sur l'eau qui stagne.
4: Oui, mais moi j'ai l'île de la Jatte, il y a de l'eau.
2: Ah non, mais t'as ton étang déjà dans le jardin.
4: Oui,
2: il
1: stagne. Non mais c'est l'étang que tu as installé avec des cygnes sur ta terrasse.
4: Il y a les péniches avec leurs machins et tout, mais bien sûr que si, ils sont par là les moustiques.
5: L'île de la Jatte.
1: Bon, écoute, en tout cas, la Jatte, quelle a la Jatte. Nous aurons donc effectivement les moustiques reviennent, mais surtout vous plaignez pas parce qu'à partir de dimanche, les températures chutent. Semaine prochaine, dans le nord de la France, il fera déjà plus que 20 degrés.

0: je vous le donne de suite.
1: Maris Glouglou.
0: Oui, Glouglou, Pierre Glouglou. C'est un micro, Pierre, tenez.
1: Ah, eh bien, écoutez, c'est un sans fil. Ah. Je pense que même les micros sans fil, c'est très pratique puisque...
0: Pierre,
1: un filaire, t'as vite fait, te casser la margoulette en te prenant les pieds dedans. Ah, souvenez-vous de Ringo. Lorsqu'il chantait Ringo dans les années 70 à la division, et bien c'est un magnifique micro dans lequel vous pourrez animer une émission comme Mash
2: non, oui,
1: Mash. Une magnifique émission avec des gens qui sont cachés comme dans Machingar, Mouchinguer, Machipapou, Machtoupichtou. Oh, pas possible de parler ce matin. Mais l'émission Machipeur. Mais non, non. Non. Comment ça s'appelle cette émission à la con à laquelle les personnes de connues qui chantent dans un éléphant touffu?
0: Massinger, Pierre, Massinger.
1: Eh bien écoutez, tout à fait Marise, on s'en fout, bonjour Marise.
0: Pierre, bonjour Pierre.
1: En tout cas avec ce micro, vous pourrez également chanter car c'est un micro de... professionnel. Et ça, les gens qui nous écoutent ce matin dans la voiture se disent « Tiens, j'aimerais bien l'acheter. » Eh bien, c'est de la marque, ce micro.
3: Ah, il n'y arrivera jamais.
4: Ouais, ah, marque, ouais, non, prenez votre temps.
1: De la marque.
3: Allez-y.
1: Chaninière. Chanineur. De la marque. Chanananananana. Chanananana. De la marque. Chorizo.
3: Non.
1: À l'heure. Chaleur isoleur.
3: Non.
1: Je peux pas blairer ta sœur. Chinazou, t'as chiné ta sœur. Chena. Chena, mais c'est pas vrai.
0: Moi, je dis un micro, c'est Nizer, Pierre.
1: Eh bien, écoutez, merci, Marise. D'ailleurs, Marise, je viens de vous envoyer, Marise, un petit message en vocal, Marise, que vous pouvez aller mettre sur
0: regarder. Attendez, je regarde. Ah oui.
1: Ah, mais j'avais vraiment un beau petit cul. Je crois que c'était pas pour vous, celui-là.
0: C'est pas
1: c'est celui qui est juste en dessous, Marise.
0: Attendez, je clique.
1: Bonjour, Marise.
0: Ah, bonjour Pierre.
1: Voilà, écoutez, c'est
0: formidable
1: bon.
0: La technologie.
1: Oui, on se trompe, vous voyez, on envoie des images.
4: Recliquez sur celui du dessus, parce que je sais pas si on a bien entendu.
1: T'as vraiment un très joli petit cul, toi. Non, c'est pas pour vous. Pas pour vous, c'était pour notre réalisateur.
0: Au revoir Pierre.
1: Au revoir Marie. Restez avec nous, le loyer arrive.
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9: Allez. En attendant, alors que Stouff a payé ses chouquettes pour toute l'équipe, puisque j'ai croisé notre stagiaire qui est parti en disant « Qu'est-ce que tu veux ?» Stouff m'a donné sa carte bleue.
10: Ah oui, comme
9: je lui ai dit « On va faire un jeu, tu me prends tout ce qu'il y a en haut de la première rangée. »
11: Moi, je lui ai dit « Je vends un iPhone. »
9: Hein? Et il m'a dit, c'est si des sandwichs, ton mayonnaise. Je dis, tu me prends tout.
11: Moi, j'ai commandé la nouvelle Ferrari.
9: Ah, voilà.
10: Électrique. Bah, écoute, à un moment donné, ça passera pas. Hein.
9: Vous l'avez vu? Vous l'avez vu?
11: Oui, on l'a vu, ouais.
12: Allez, le loyer.
10: Ah, je l'ai pas vu.

0: il fait chaud dehors.
1: Ah, bah alors bougez pas, attendez, je vous envoie la clim. Regardez.
0: Merci.
1: Ah là, non, sans rien, ça me fait plaisir. 570 euros bravo. Pour Marie.
2: Bravo. Merci
1: bisous.
2: Beaucoup.
1: Je t'embrasse.
3: Bonne journée.
1: Mouah, bisous, on embrasse ton chéri, on embrasse tout le monde. Bisous.
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1: 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Demain matin, je vous appelle et vous gagnez. Oh, c'était bon ça. Asaf Avidan.
6: C'est quoi le titre?
1: The Devil's Ring Looking in the Ocean. Ouais, évidemment, attends.

Jamais la France n'avait connu de telles conditions à cette époque. Manche, Ille-et-Vilaine, Mayenne, Finistère, Morbihan, Loire-Atlantique, Maine-et-Loire-Vendée, eux, sont en vigilance orange, canicule, et 20 départements en jaune. C'est le cas, pardon, de l'Indre-et-Loire, où les records de chaleur sont tombés aussi hier sur 8 des 9 stations météo. Chez nous, c'est à Rignac qu'il a fait le plus chaud, 34,5 degrés, à Tours, 31,8. Ouais, c'est rien. Le record de 32,2 tient toujours, en tout cas pour le moment. Un contexte difficile aussi pour les élèves qui reprennent le chemin de l'école après ce long week-end. La plupart du temps, les écoles, collèges, les lycées ne sont pas climatisés, bien sûr. Alors place au système D, base de volets baissés, de ventilateurs. Plus dramatique, la chaleur extrême qui a provoqué la mort d'un jeune de 24 ans. Hier soir à Tours, il est descendu se baigner près du pont Wilson. Un homme s'est même jeté à l'eau pour tenter de le sauver, mais en vain. Rappelons que la baignade est interdite dans la Loire et dans le Cher à Tours. Un carrefour aussi qui est réputé dangereux. C'est à l'angle du boulevard Wagner et de la rue Édouard Vaillant à Tours. Une cycliste d'une trentaine d'années renversée hier matin, le SMUR, a réussi à la réanimer sur place alors qu'elle était en arrêt cardio-respiratoire. Sachez que 2 personnes ont trouvé la mort à cet endroit depuis 2 ans. À Rennes, 2 ados, 15 et 16 ans, en garde à vue pour meurtre. Ils sont soupçonnés d'être à l'origine du décès d'un garçon de 11 ans dont le corps a été découvert dimanche après-midi. Une serviette de bain mouillée nouée, serrée autour du cou. Un mois après la publication d'un vaste plan d'électrification, Emmanuel Macron va faire de nouvelles annonces. Aujourd'hui à l'Élysée, le chef de l'État devrait confirmer un investissement de 240 millions avec l'objectif de moins dépendre des énergies fossiles. Les sénateurs devraient adopter aujourd'hui le projet de loi Riposte qui est censé apporter des réponses aux phénomènes qui troublent l'ordre public. Sont cités les rêves partis, la consommation de stupéfiants, le protoxyde d'azote ou encore les rodéos sauvages. Et puis un mot de tennis et Roland Garros où 4 Français se sont qualifiés hier pour le second, alors disons le deuxième tour plutôt, c'est plus juste. Hugo

0: L'ado aussi, je pense.
1: L'ado, oui, mais le petit, non, ah, c'est, il est réglé comme un coucou.
2: Je sais pas comment on va.
3: Moi, c'est 9h.
2: Tu arrives à te lever à 9h.
3: Ah, je me lève à 9h, oui.
2: Je suis debout à 5h30 le week-end. C'est l'enfer.
4: Moi, je me couche à 10h, moi, c'est chiant.
1: Ouais, mais bon, après, tu t'es dans le lit et tu traînes un peu aussi. Voilà, c'est pas.
2: Ouais, mais un âge, t'en as marre de traîner dans le lit. T'es bien quand tu te couches, puis après, tu t'ennuies. T'es que.
3: Puis après, t'as déjà fait pipi et tout, donc faut que
2: Si, il a raison. Allez, Stouff, le classement du jour, le top, c'est sur quoi?
1: Oui, des positions de sommeil, est-ce que cela dit sur vous? Juste pour résumer, il y a dormir sur le côté gauche est généralement considéré comme la meilleure position.

0: t'as la position fœtale, recroquevillé sur le côté.
1: Ah, ouais.
0: Droite ou
1: mais
0: gauche.
1: Mais gauche ou droite.
0: Si tu t'en fous, droite ou gauche, c'est la position dont je te parle.
2: Ouais, ouais.
0: Donc tu... la position fœtale. Donc c'est souvent très féminin, il paraît, et ça révèle une personnalité sensible et émotive aussi, et qui a besoin de protection.
3: Moi, ma chérie, elle dort sur le dos. Les bras, comme si elle était décédée.
1: Dracula,
3: Dracula, elle dort comme ça, elle fait pas de bruit.
0: Alors par contre, ça s'appelle, bon, c'est pas les bras croisés, mais t'as la position en soldat, donc c'est sur le dos, les bras le long du corps. C'est quelqu'un qui est ordonné, qui est droit, et ça reflète une personnalité calme et réservée, avec des standards élevés pour soi et pour les autres.
4: Ou alors t'es rentré cramé de soirée, quoi.
0: Et c'est quelqu'un qui déteste le désordre. Et par contre, il paraît que c'est la meilleure position pour dormir au niveau du dos et de la nuque.
3: Ouais. Redis-moi les symptômes. Redis-moi ce que les caractéristiques. Ouais. Ça de quoi?
0: Alors c'est une personne qui est ordonnée. Ça reflète une personne qui est calme, réservée, avec des standards élevés.
3: Mmh. Quoi, pour soi quoi, et des pour standards les... élevés.
1: Ça veut rien dire. Mais tu,
0: bah,
1: mais,
0: si
1: mais tu peux
0: c'est
1: dire.
0: Exigeant,
1: mais est-ce que t'as déjà dit de quelqu'un, tu dors sur le côté, c'est que t'as des standards bas de gamme. Vraiment, t'aimes le bordel.
0: Pas moi, c'est les scientifiques. Qu'est-ce que tu veux que je
2: dise?
4: Mais après, si de toute façon, c'est logique. Quelqu'un qui est fixe, qui est droit, qui est rigide, c'est quelqu'un qui aime l'ordre. Et si tu dors comme ça en croix, c'est que t'es plus cool.
0: Alors moi, par exemple, je dors, c'est la position de l'aigle. C'est position sur le ventre, bras autour de l'oreiller et la tête sur le côté.
3: Ça, c'est quoi?
0: C'est une personnalité impulsive et parfois susceptible aux critiques. Bon.
4: Ah ouais.
3: Oh, si.
2: Ouais,
3: non, si. Si, ça peut aller, ça.
0: Et on a enfin la position de la personne qui dort, donc sur le côté avec le pied ou la jambe hors du lit.
3: Ça peut m'arriver.
2: Je le fais. Moi aussi, je le fais.
3: Ça, c'est qu'il est comment, celui-là?
0: Il y a beaucoup de gens qui font ça sans savoir pourquoi.
3: Celui-là, il est beau gosse devant la glace.
2: Non, il est bordel. Bordel, ça sent le bordel.
0: Non. Donc, alors, juste, les chercheurs ont découvert que la plante des pieds est une zone clé pour réguler la température corporelle. Donc, en sortant un pied ou une jambe de la couette, t'as le corps qui se refroidit naturellement et rapidement, ce qui favorise l'endormissement. Donc en fait, tu favorises ton endormissement. Et c'est une personne qui a besoin de liberté.
3: D'accord.
0: Qui déteste se sentir enfermé.
3: D'accord. Bon, bah écoutez.
2: Voilà.
0: Ça, c'est vous, ça?
2: Mais ça, du côté droit, c'est l'inverse.
3: Ah non, c'est l'inverse.
0: Ah, mais non, voilà. Je te parle de la position.
3: Et du côté droit, un bras gauche qui sort, c'est que t'es un tueur en série.
5: Ça va, bien sûr.
3: Selon les chercheurs, bien sûr.
2: Si tu dors en boule à droite, t'es un Babybel.
3: C'est avec toi.

0: qu'est-ce qu'il y a? Pourquoi tu ris?
1: Stouff, elle m'a apporté un casse-croûte.
0: Ouais.
1: Mais pourquoi on m'apporte moi un casse-croûte?
2: C'est parce que je sais que t'aimes ça.
0: Et, oui, t'as,
1: ah
0: du,
1: oui, mais
0: t'as,
1: du
0: t'as une tranche de fromage de tête qui t'attend.
3: Ouais.
0: Et un gigot. Stouff, ce matin, elle a tout acheté pour finir. Il y a une choucroute qui vient du traiteur d'à côté. Faut vraiment la goûter. Hein. Attention, voici Chatman. Hallucinant. Hallucinant aujourd'hui.
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0: Plus de peur que de mal.
1: Pourquoi ?
0: Une parapentiste, vous avez peut-être vu la vidéo.
1: Ah oui !
0: A survécu à une collision avec un avion de tourisme.
3: Ouais, c'est fou.
0: Je pense que l'avion ne la voit pas.
1: Oui.
0: Je pense que. Ou alors.
3: Bah, pourtant.
0: Mais c'est parce que je pense que l'avion arrive vite et oui, il n'a peut-être pas eu le temps de se dévier. C'était samedi après-midi en Autriche. La scène, elle est dingue. Elle se fait choper, elle a 44 ans. Sa toile est déchirée par l'appareil. Elle part évidemment en torche.
1: Ouais.
0: Elle arrive à ouvrir visiblement une deuxième voile.
1: Ouais.
0: Et elle dit, j'ai du mal à croire que je suis assis ici à taper ce texte et à part quelques vilaines taches bleues et toutes les bosses, il ne s'est pas passé grand-chose parce qu'elle a réussi. Elle est tombée un peu dans un arbre quand même. Elle est tombée un peu rapidement.
1: Ouais.
0: Elle n'a rien.
3: Mais tu le vois, l'avion, tu le vois arriver à une vitesse
1: ouais,
3: et
1: ouais.
3: Il passe vraiment à un mètre au-dessus d'elle. Quoi.
1: Non, puis elle, je pense qu'elle a dû se voir partir parce qu'elle entend l'avion et elle regarde partout autour d'elle. Et puis au moment où elle voit, bam, ça tape.
0: Et elle dit sur Instagram, elle dit que cette journée, c'était comme un deuxième anniversaire.
1: Ah, tu m'étonnes.
0: Ah, faut jouer au loto, madame.
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0: Les moins grosses têtes arrivent dans un instant, c'est Europe 2.
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0: Vous êtes bien, vous êtes heureux. Ah, il y a encore de la dinde qui arrive.
5: Quand ça sonne comme ça.

0: C'est la bonne réponse.
1: Bravo.
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4: 06 33 11 32 11, c'est mon WhatsApp si vous voulez me laisser un vocal. 06 33 11 32 11. Vos enfants, par exemple, demain c'est mercredi, journée des enfants, on s'occupera de vos enfants demain.
5: Merci.
4: S'ils veulent faire de la radio avec nous, laissez-nous un message. 06 33 11 32 11. Starcellor, c'est ce que vous allez entendre dans un instant. Vous avez pas remarqué qu'il y a des journées, des fois, elles démarrent plus difficilement que d'autres?
6: Oui.
4: Moi, ce matin, par exemple, je pars de chez moi, je descends, j'arrive dans le garage. Pas ma carte pour, pour venir ici.
6: Oui, c'est bien pareil. Les clés, tu les trouves pas, machin.
4: Je remonte chez moi.
5: Ce matin, c'était les clés, moi, oui.
4: Remonte chez moi, à la lampe torche. Je les trouve pas, elles sont peut-être dans la voiture. Je
5: redescends. La lampe torche, tu montes?
6: Non, le téléphone.
4: Je voulais pas allumer. Et je redescends pour la deuxième fois. J'arrive en bas, toujours pas dans la voiture. Je remonte.
6: Ouais.
4: Je l'avais oublié dans le truc de pantalon et tout. Et tu t'énerves pour rien et t'as perdu 10 minutes.
6: Et là, tu te dis, la journée va être pourrie.
7: T'es redescendu, tu dis, merde, j'ai laissé mon pantalon en haut.
6: J'ai les clés, mais j'ai pas le pantalon.
4: Une heure, j'ai fait 7 allers-retours.
7: Imagine l'enfer.
4: Bon, attends.
7: Moi, je me rends compte des journées de merde quand, par exemple, il y a un feu tricolore, il est vert et je me dis, s'il passe à l'orange. J'ai passé une journée de merde.
4: Ah, t'es là-dessus, toi?
7: Je
4: suis pas là-dessus, moi.
7: Ça, c'est horrible.
4: Ah non, je fais pas gaffe à ça.
6: Si, moi, c'est quand si je joue l'auto, par exemple, et qu'il se passe ce truc-là, si une feuille passe à l'orange, bon, c'est mort, je regarde même pas le ticket, j'ai perdu.
4: Ah, ouais. D'accord. Complètement
7: et quand
4: con,
7: je traverse les passages piétons,
5: comme la personne, hein.
7: Et que je marche pas sur les trucs blancs, je dis, oui, les crocodiles, je vais les manger.
4: Bon, on va mettre un peu de culture dans
7: tout
5: ça. Il est 8h51, et tout de suite, c'est l'heure des moins grosses têtes avec Laurent Ruquier.
8: Eh bien, bonjour à tous et bienvenue dans cette ambiance incroyable. Bienvenue dans les moins grosses têtes avec autour de la table aujourd'hui en cette veille de journée mondiale du jeu. C'est demain.
7: Oui.
8: La seule femme de l'équipe, que si elle était un jeu, elle serait Street Fighter. Si tu la fais chier, bam, dans ta gueule. Stop.
5: Bonjour.
8: À sa gauche, si elle était un jeu, il serait les Mille Bornes, car c'est le nom.

0: locale d'inspiration religieuse qui limitait des ventes et des activités le dimanche.
1: Oh, d'accord.
0: Donc tu disais,
2: je suis plus de la gueule.
0: De la gueule.
3: C'est ça. Ah,
0: on termine avec une dernière question d'une auditrice fan de sexe et de fromage. Ah, Madame J'arrive à Sucy-en-Brie.
4: Une pointe de brie, c'est mieux. Mais...
0: Une personne passe en moyenne 6 mois de sa vie à faire quelque chose, mais à faire quoi ?
2: Éternuer.
4: 6 mois de sa vie ?
0: 6 mois de sa vie.
2: Éternuer.
0: Non.
5: Toilette. Aux toilettes.
0: Bah non.
4: 6 mois, c'est peu.
3: Que ça, prendre une douche ?
0: Non. Non.
4: Bah, c'est peu aussi.
0: Il y en a qui nous écoutent en le faisant ça en ce moment.
2: À se décrotant le nez.
0: Non.
4: À s'engueuler avec son conjoint, sa conjointe.
0: Non, ça c'est un petit peu plus.
3: Scroller sur son téléphone.
0: Bon, c'est beaucoup plus.
5: Dans les embouteillages.
0: Oui, mais alors ?
2: À bailler ?
0: Non, dans des embouteillages, oui, mais...
4: Un stop, un truc, un feu rouge ?
0: Devant un feu rouge, plus de 6 mois dans sa vie.
4: Ah ouais ?
2: Moi, j'aurais dit plus aussi, moi.
4: Ah, c'est dans
2: attends, il va dire au revoir, là. Attends, il va dire bonne réponse, là.
0: Corentin.
4: Merci.
0: Eh bien, mes chers moins grosses têtes, c'est fini pour aujourd'hui. On va se retrouver jeudi. Et n'oubliez pas, le dicton du jour, cette semaine, il fait une chaleur à régler le problème des retraites. Merci, au revoir, à la prochaine.
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0: Voici Star Sailor. Salut, c'est Europe 2. Aujourd'hui, nous sommes mardi, le 26 mai, c'est aujourd'hui. Détendez-vous, mettez-vous bien. Vous êtes en

0: et on n'a rien à foutre.
1: Et il n'est pas tout seul. Presque 9h, les soigneurs du zoo de Beauval arrivent.
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0: dans l'électrification du pays pour des raisons à la fois climatiques et de dépendance au pétrole. Incompréhension à Rennes, la découverte dimanche du corps d'un garçon de 11 ans, serviette de bain mouillée serrée autour du cou. Il aurait été étranglé. Deux ados, 15 et 16 ans, ont été placés en garde à vue pour meurtre hier. À Tours, encore une cycliste de 33 ans renversée par une camionnette. Ça se passait hier matin. À l'angle du boulevard Wagner et de la rue Édouard Vaillant, elle a été réanimée sur place par le SMUR avant d'être évacuée vers Trousseau dans un état grave. Gaël, mon fils, a fait ses adieux à Roland-Garros. À 39 ans, le Parisien participait pour la 19e fois au tournoi. Il a été sorti par un autre Français, Hugo Gaston, hier. Fin du premier tour aujourd'hui, l'entrée en lice de la sensation. Loïs Boisson, la Française qui avait atteint le dernier carré l'an passé, elle affronte la Russe Anna Kalinskaya. La finale avait lieu à Bercy, comme en élite. Bravo, handballeur de Saint-Cyr-sur-Loire qui décroche une Coupe de France fédérale, c'est-à-dire à leur niveau, celui de national, trophée conquis samedi, donc à Paris, grâce à une large victoire 38 à 28 contre Annecy.
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0: Faut se préparer à affronter une nouvelle journée étouffante en Touraine. La petite fraîcheur du matin, c'est déjà du passé. Le thermomètre n'est pas descendu, d'ailleurs, en dessous de 20 degrés. Cette nuit à Tours, il va grimper jusqu'à 35 encore aujourd'hui. Nouveau record de chaleur en perspective pour cette fin mai, décidément inédite. Des scénarios météo encore incertains dans les jours qui viennent. Évolution orageuse possible demain, mais ça ne suffira pas à faire retomber la chaleur. Passez une belle journée en Touraine, c'est Coé sur Europe.

0: Il y a un problème, quelqu'un qui en a deux, il dit c'est normal, vous voyez ce que je veux dire,
1: ouais.
0: Il n'est pas formaté, donc tout semble pointer qu'il y a quelque chose de plus profond qui est ancré dans le fonctionnement du cerveau. Et plus les gens vieillissent, plus la tendance s'inverse. Et plus les gens sont jeunes avec un beau visage, plus les bébés les regardent.
1: D'accord, ok.
2: Mais les beaux visages, ouais, ils sont symétriques, des fois.
0: C'est vrai.
2: Il y a peut-être de ça aussi.
0: Alors, je vais être très honnête avec vous. Dans ma vie, j'ai signé très très peu d'autographes dans les maternités et les crèches.
1: Oui.
0: Voilà.
3: Par contre, beaucoup dans les EHPAD.
0: Je cartonne. Je cartonne. Comment le prendre? Je ne sais pas. Ouais. Mais c'est vrai que j'ai rarement eu dans les crèches des enfants qui faisaient oh, oh. Ouais, très rarement. Je ne sais pas comment je dois le prendre. Dimanche soir, M6 diffusait un nouveau numéro de Zone Interdite. Ils sont rendus aux eaux de Beauval. Bon, ça, c'est moins risqué que d'aller en fin fond de l'Afghanistan. Hein. C'est sûr qu'aux eaux de Beauval. Alors, c'est pas risqué pour les caméramans, c'est risqué pour les salariés du zoo. Moi, j'ai vu aujourd'hui, honnêtement, c'était une sale journée. Pour commencer, ils ont suivi une salariée qui devait s'occuper d'un éléphant qui doit mettre bas. Donc la dame, il y a la grille, il y a l'éléphant et il y a la patte et elle fait une prise de sang.
2: Elle est à l'arrière de l'éléphant.
0: Elle est à l'arrière.
1: Elle,
0: elle fait une prise de sang, etc. Alors vous allez vous rendre compte que l'éléphant, à un moment donné, il a ce qu'on appelle un petit gaz. C'est-à-dire que
1: c'est
0: surtout
1: éléphant,
0: non, mais c'est surtout c'est un éléphant et c'est surtout que sa tête, elle est contre le trou de balle de l'éléphant.
4: Ah oui, elle est devant la fenêtre.
0: Forcément.
3: Elle est devant la fenêtre.
5: S'ils commencent leur vie sans anticorps, c'est plus compliqué pour se défendre contre de nombreuses maladies par la suite. Donc on préfère stocker, on va dire, des anticorps. Et tout mettre. On préfère.
4: Et non. Ce qu'elle fait.
5: Elle me pète dessus.
4: Elle n'est pas contente.
5: Bon, je pense qu'elle est détendue surtout.
0: Voilà. Il paraît que la demoiselle, depuis, est toujours décoiffée. Ça fait chose, elle n'arrive pas à faire redescendre la mèche. On l'embrasse, mais après cette dame.
4: Et c'est vraiment le prout quand tu dors, celui-là. Et ça, c'est vraiment.
6: Le détente, quoi.
0: C'est le relâchement. C'est le y a personne d'autre que je m'en fous.
4: Ouais,
0: c'est celui où tu es tout seul en voiture. Après cette dame, les équipes de Zone Interdite ont suivi un soigneur. Je vous explique. Il était avec un gorille. Le principe, c'est que le gorille, il est collé à la cage.
4: Ouais.
0: Le soigneur doit lui faire une petite piqûre pour lui injecter un produit pour qu'il s'endorme. Sauf que le gorille n'est pas content. Alors quand le gorille n'est pas content, qu'est-ce qu'il fait? Et le gorille, je ne savais pas.
4: Il pète?
0: Non, il jette son caca. Ce qui est assez étonnant. Alors écoutez bien le son, ça va vous donner un avis sur la quantité.
7: Le soigneur a entraîné ses gorilles à accepter la piqûre.
8: Shoulder left? Ouais, super mon kai. T'es bien mon youyou? Tu restes bien.
7: Mais le gorille n'est pas très coopératif.
4: Ah.
7: Et il envoie ses excréments à la figure de son soigneur.
8: On va essayer un petit coup? Je t'ai rien mis du tout. Dernière fois.
0: Attendez le deuxième.
8: Une dernière fois, mon yo-yo.
7: Et là non plus, le gorille n'est pas d'accord.
8: Oh, ouf, ouais. On va arrêter là. C'est pas grave, gros. On aurait essayé au moins.
0: Le mec, il a été. Il a été recouvert de merde.
4: Ouais.
0: Recouvert. Et c'est genre. Bah écoute, mon youyou. C'est pas grave, mon youyou. Chérie, j'ai quoi dans l'œil? Bah la merde. Ah, non. J'adore cette phrase.
8: C'est pas grave, gros. On aurait essayé au moins.
0: J'adore cette phrase, elle marche. C'est ce que dit Jean-Michel Cohen quand je réussis pas mon 126e régime de ma vie.
8: C'est pas grave, gros. On aurait essayé au moins.
0: C'est ce que dit Gérard Larcher quand il dit taisez-vous au sénateur, mais qu'il n'y arrive pas.
8: C'est pas grave, gros.

0: 7h02 que vous écoutez, bébé Rixa. C'est la demoiselle qui va arriver dans un instant. 7h02 que vous écoutez. 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
0: Le Devine Actu arrivera dans un instant avec une très très belle chanson de Pietre. Il paraît qu'aujourd'hui il s'est appliqué pour que nous devinions.
4: Comme toujours.
5: Arrête, tu dis ça à chaque fois.
0: Je vous parlerai du Bob's Fest dans quelques minutes avec Cyril Hanouna et Michel Marie qui nous expliqueront de quoi il s'agit. Et un sondage, comment faire durer son couple. Vous me direz si vous êtes d'accord ou pas.
5: Ok.
0: D'accord.
4: Ouais.
0: Nous avons tous les profils dans cette émission. Tivito, ça fait combien de temps que t'es avec ta chérie?
6: 10 ans là, ça y est.
0: Stouff, ça fait combien de temps toi?
5: 9 ans.
0: C'est beau, hein? Ouais, ça va faire 8 déjà, ça va vite. Hein.
7: Ça fait 8 ans déjà, vous êtes déjà un vieux couple.
6: Je pensais plus.
0: Ça fait.
6: Tu fais toujours les bâtons sur les murs chez toi?
0: Oui, je l'ai fait, mais je les efface juste derrière.
7: À chaque fois, ils disent, mais c'est incroyable. Ça dure autant. Ça, c'est moi, ça. Incroyable.
0: Bon, yeah, papa. L'horoscope du jour, prenons Sylvain qui est au lit avec tout. Salut, mon Sylvain, comment ça va?
8: Salut, bonjour Vicky, bonjour
0: Salut, je suis pas encore rentré.
6: Combien de temps, lui, avec sa chérie, s'il en a eu?
0: Oui, Sylvain, t'as une chérie? Ou un chéri?
8: J'en ai plus.
6: Combien de temps t'as fait?
8: Moi j'ai la tranquillité.
0: La dernière fois t'as fait combien de temps?
8: Ça fait un peu plus de 5 ans.
0: Pourquoi t'as eu la tranquillité? Ça s'est pas bien terminé?

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0: Ah, il y a tout dedans.
1: Ah, voilà,
2: le dimanche, tu es dans le mal, tu dis que t'arrêtes de boire.
1: Et tu reprends après.
2: Sauf que tu reprends le...
0: Ouais.
1: Bah, moi, c'est le lundi, jeudi, souvent. Tu reprends, non? C'est pas le jeudi que tu reprends.
0: Alors là...
2: Et ben, moi, c'est le lundi soir au foot, quoi.
0: Une étude...
2: Ça dure pas longtemps.
1: Mais on en avait parlé, il me semble.
0: Une étude vient d'affirmer que les gens qui disent le dimanche matin à 11h du mat...
3: Je rate l'alcool.
0: C'est terminé.
3: Mais tellement.
0: Moi, mais le nombre de fois où ma chérie, elle m'a dit... Si tu m'aimes, tu devrais me dire stop. Hein. Si tu m'aimes, tu devrais me dire qu'il ne faut pas faire ça.
2: Mais je te le dis, chérie.
0: Je te l'ai peut-être dit vite fait. Non, tu ne l'as pas dit.
3: Si, mais tu ne m'entendais plus.
0: De toute façon, je ne bois plus. Je ne fume. C'est terminé. C'est terminé. Je me dégoûte.
3: Ouais.
0: Cette phrase, je pense qu'on l'entend tous le dimanche matin.
3: C'est grave, mais moi, je suis premier à le dire.
0: Eh bien, l'étude dit que les gens qui disent qu'ils arrêtent l'alcool le dimanche matin tiennent en moyenne 4 jours et 4 heures.
2: Ah, c'est précis.
3: Donc du coup ça nous mène, c'est ça le jeudi.
0: Jeudi,
3: c'est ça. Le jeudi.
1: Mais
3: tu
1: c'est
3: recommences.
1: Ce que Coco disait, il disait qu'il reprenait le jeudi généralement.
2: Jeudi soir.
1: Mais je suis allée sur toi.
0: Je vois pas le dimanche.
1: Ouais, c'est ce que tu racontais la semaine dernière.
0: Je vais boire le samedi soir.
3: Ouais.
0: Et
3: non, le dimanche oui, le dimanche tu fais ça.
1: Le dimanche après voilà.
3: Le dimanche non.
0: Ah bon, t'as fait quoi dimanche?
2: Oui, mais c'était
3: un jour férié, c'était encore samedi, dimanche.
0: Dimanche, c'est un jour férié, tu te fous de ma gueule.
3: Bah oui.
2: Non, lundi.
3: Enfin, le lundi était férié, donc c'était dimanche, c'était samedi en fait.
0: Et samedi?
3: Non, ça, bah du coup j'avais fait pareil.
0: Allez, merci.
1: Tous les matins. Et hier soir.
0: Pareil. Voilà. Comment après, vous demandez, mais d'où leur vient comment ça vient toute cette création? Bah vous avez la réponse.

0: au moins 7 personnes sont décédées en lien avec cet épisode de chaleur, d'après la porte-parole du gouvernement, notamment des noyades en Gironde, en Seine-et-Marne et dans le Finistère. À Rennes, deux adolescents de 15 et 16 ans ont été placés en garde à vue hier pour meurtre. Ils sont soupçonnés d'être à l'origine de la mort d'un garçon de 11 ans, dont le corps sans vie a été découvert dimanche après-midi avec une serviette de bain mouillée, nouée très serrée autour du cou. C'est ce qu'avait indiqué dès dimanche le parquet de Rennes, qui poursuit son enquête pour comprendre les circonstances de ce drame. Un mois après la publication d'un vaste plan d'électrification, Emmanuel Macron devrait faire de nouvelles annonces aujourd'hui à l'Élysée. Le chef de l'État y attend les responsables de grands secteurs de l'économie, du BTP, de l'industrie, des transports, de l'énergie. EDF devrait notamment confirmer un investissement de 240 millions d'euros. Objectif, moins dépendre des énergies fossiles. Des dizaines de millions d'euros sont notamment débloqués aussi pour inciter les Français à remplacer leur chaudière à gaz ou à fioul par des pompes à chaleur. Et puis, fin du premier tour à Roland-Garros, parmi les matchs qui seront particulièrement suivis, celui de Louise Boisson, nouvelle sensation française qui fait son retour après plusieurs mois d'absence en raison d'une blessure au bras. Elle doit affronter la Russe Anna Kalinskaya. En tout, 9 Français sont en lice ce mardi. Hier soir, Gaël Monfils a tiré sa révérence, battu en 5-7 par Hugo Gaston.
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2: Allez, il faut se préparer à affronter cette nouvelle journée étouffante en Touraine. La petite fraîcheur matinale, c'est déjà du passé. Le thermomètre n'est d'ailleurs pas descendu en dessous de 20 degrés cette nuit à Tours. Il va grimper jusqu'à 35 encore aujourd'hui. Nouveau record de chaleur en perspective pour cette fin mai décidément inédite. Puis les scénarios météo qui sont encore incertains pour les jours qui viennent. Évolution orageuse possible demain. Elle ne suffira pas à faire retomber la chaleur. Excellent.

0: des coups de fil qui disaient oui, on s'excuse. Bon, bah, c'est sorti dans le journal il y a deux jours.
1: Voilà. Il s'excuse.
0: Sorti dans le JDD. Donc, quand il y a eu la tribune qui est sortie, vous savez, contre Canal+, signée par. Alors, il y a eu 600, puis 800. Puis 1000, puis 1200 personnes qui ont signé contre Canal+, contre voilà.
2: Ouais, mais puis plus, je pense que plus ça allait, plus élargissait le cercle. Donc là, tu te retrouves avec des chauffeurs de bus qui ont conduit un acteur sur le plateau.
0: Donc, et le mec qui passait le balai. Oui, très certainement. Et donc le patron de Canal, Maxime Saada, a dit bon bah écoutez c'est simple puisque ça fait tous les gens qui ont signé cette tribune, bah ils travailleront plus avec nous. Ah. Et là tu sens que ça a retourné tout Cannes parce que tout le monde a dit oui, mais enfin, oui. Alors, t'as ceux qui ont dit, ouais, alors, c'est un petit peu dur.
1: J'ai vraiment signé ce truc-là. Voilà.
0: Et alors, Jean-Pascal Zadi, qui a été l'un des premiers à passer un coup de fil derrière, il a dit qu'il avait mal lu le texte.
1: Ah, bah voilà.
0: Qu'il avait signé.
3: Dommage.
0: Alors, ça, c'est assez drôle parce que je me suis dit, alors, attention.
1: Là, il prend cher sur les réseaux en ce moment-là.
0: Attention, ça peut arriver. Ça peut arriver. Des fois, on vient de voir. On te dit, tiens, on a fait un truc, là, tu ne lis pas bien, est-ce que c'est les koalas, l'existence des koalas, du machin que tu fais venir un truc, bon, ça ne vient pas de tel pays, ça vient de tel pays, tu signes, tu vois ce que je veux dire. Mais bon, voilà, tu signes, parce que l'intitulé est long, c'est compliqué.
1: C'est chiant.
0: Alors, la tribune s'appelait, c'est le collectif Zappé Bolloré.
4: Oh, déjà,
0: le collectif, bon, me paraît quand même assez clair, hein, sur son envie. Enfin, tu sens quand même, tu connais le but, tu connais le projet.
1: Oui, tu sais que c'est pas les koalas.
0: Voilà. Tu sens que c'est pas.

0: attention à ceux qui vont pas la signer.
1: C'est voilà. Ça.
2: Puis machin l'a signé, ouais, donc
3: ton pote il l'a signé. Tu vas la signer aussi.
0: C'est je crois que c'est exactement ça. Changeons de sujet. Concours de cris de coq, de cochon, de brame du cerf, de barrissement d'éléphant, des fossodies, des lancers de tongs et de slip. Vous pouvez lancer ce que vous voulez. Ça s'appelle le Bob Fest, je crois. C'est un truc qui est fait sur l'autodérision. C'est ça, mon Cyril.
4: Bonjour les chéris, comment ça va mes merveilles?
0: Ça va et toi?
4: Bah, ça va. Ils ont pas trop chaud en ce moment, les petites beautés là.
1: Bah si,
4: ça
1: a
4: été chaleur. Ouais. Et ça tape les chéris. Ah ouais. Et c'est abusé, frère. T'es là en voiture avec la clim et d'un coup tu sors. Frère, c'est vive ma vie de poulet rôti qui rentre dans le four. Mais c'est un délire.
0: Mais sans l'odeur.
4: Ah, sans l'odeur. Et sans les teufries. Non, mais je te le dis. Mais les chéris, en attendant, à côté de Nantes, il y en a qui ont sorti leur slip. Michel Marie, vous avez enquêté sur le sujet. Hein.
5: Oui, alors Cyril, ce week-end, je me suis infiltré au Bob Fest à Saint-Herblain, vous l'avez dit, à côté de.
4: De Nantes. De Nantes, mon chéri. Oui. La douce feuille, mais c'est marqué sur la première.
5: Oui, de Nantes. Voilà, merci. Voilà, Michel, un festival merci. Qui ressemble à s'envoyer toute la crème. Bon, bah, c'est de la crème brûlée industrielle. Ouais, il y a sur place une ambiance particulière. Ça sentait la merguez, le monoeil et la bouliche renfermée. Un mélange qui, selon les médecins, ouvrirait directement un compte chez Noroto.
4: Allez, Michel, racontez-nous ce qui se passe là-bas. Enfin, ce qui
5: alors,
4: s'est passé,
5: première bien. Épreuve, le concours de bouffe. J'ai vu un homme avaler 12 kebabs sans respirer.
4: Ah oui,
5: les secours étaient prêts, mais pas pour lui, pour la chaise en plastique. Plus loin, le célèbre concours du cri du cochon. Alors attention, niveau réalisme, on était entre la ferme pédagogique et un contrôle fiscal. Tel bordel.
4: Mais parlez-nous du lancer de slip, Michel. Hein. C'est ça qui intéressait les gens là-bas. Hein. On s'en carre.
1: Ah bon, c'était ça le truc.
5: Ah, oui. Écoutez, j'y arrive. Alors, le lancer de slip, une discipline ancestrale hein, où des hommes projettent un slip de type moule pochon. Hein, c'est le modèle. Ils le jettent dans les airs comme si leur dignité était coincée dedans. Alors, j'ai assisté à un jet de 32 mètres.
4: Wow.
5: Le slip a survolé le stand de bière, touché un enfant déguisé en frites et terminé sur le pare-brise d'une Dacia. Tu n'es Breast Power.
4: Ah bon. c'est très précis. Hein.
5: Bah absolument.
4: Ouais, et on embrasse le champ.
1: On a des sacrées infos.
4: Ouais.
1: Là.
4: Ouais, c'est complètement. Et Michel, la question que tout le monde se pose, plateau, est-ce que le slip va bien, Michel?
5: Alors, Cyril.

0: Michel, la question que tout le monde se pose, plateau, est-ce que le slip va bien, Michel ?
1: Alors Cyril, d'après les experts, il y avait dans ce slip 14% de coton et 86% de combat.
0: Il y avait des traces.
1: Il y avait des traces. Ouais. Ouais, ça, ouais. C'est l'effort quand il l'a lancé. Bah, Par contre, Cyril, je vous préviens, j'ai autre chose à foutre que d'aller voir des beaufs qui lancent leur slip sous 35 degrés. Ça va, quoi, d'un moment donné. Pas venu pour ça. Je fais les meurtres, moi, d'habitude. Hein, c'est tout. Alors, à bientôt.
0: Oui, c'est bon. Merci. Arrêtez de vous plaindre, Michel. Merci, Michel. Tout de suite, reportage sur les slips préférés des Français.
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0: Jean-Jacques Goldman, les chéris. C'est complètement fou.
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0: Laissez-moi vous présenter le bâtard du jour dans un instant et de vous rappeler que vous allez pouvoir partir au parc Astérix ce matin. 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

0: couple. Ça va pas toi, Piette, ce matin? T'as des petits yeux, hein. T'es fatigué, toi.
1: Hein. Non, pas du tout.
0: Sans que ça a fait fort hier, ça a fait fort dimanche, on n'est pas bien. Là.
1: Non, non, pas du tout.
0: Si.
1: Je suis pas encore rentré.
2: On voit ça.
0: On va mettre droit, moi. Je vais interdire à Tony les sorties.
3: Ouais, ouais, je vais le lundi.
0: Interdire. Non, mais les gars.
2: Tu y étais aussi.
1: Oui, j'y étais hier soir.
2: C'est pour ça.
3: On était quel jour hier?
0: Mais les résultats aujourd'hui, je vous sens fatigué. Je vous sens fatigué.
3: Pas du tout.
0: L'année n'est pas finie, les gars. C'est militaire, cette émission. Mais si, je les engueule. Après, ils sont comme ça. J'ai l'impression que c'est les joueurs de l'équipe de France qu'on fait. C'est fini les matchs à la Yannick Noah où ils allaient se bourrer la gueule la veille. C'est fini ça.
4: Mais
0: attends.
4: Bon, regarde, ils gagnaient Yannick Noah.
0: C'est pas un bon exemple. Hein, voilà. Bon, faut aller voir les joueurs de l'équipe de France. allez, c'est tout. Voilà, en tout cas, je vous présente le plus gros bâtard de le bâtard du jour.
5: Les babatards, les babatards.
6: Les quoi?
5: Les bâtards du jour.
0: Un hôte, vous savez ce que c'est chez Airbnb? Les hôtes,
4: oui,
0: celui qui loue son appartement,
4: A
0: pris une photo avec sa caméra de sécurité de son invité, qui était marié, en compagnie d'une autre femme, et a envoyé l'image à la femme de l'homme après une mauvaise critique sur un site. Le gars, il a vu qu'il avait été critiqué pour son appartement.
4: Ah oui, c'est vengé, quoi.
0: Moi, j'ai été critiqué. Absolument. Moi, j'ai été critiqué, donc il a pris des photos et il l'a envoyé à sa femme. Donc, le gars qui trompait sa femme a poursuivi le gars et Airbnb, vous me suivez?
2: Oui.
0: Les accusant d'avoir envahi sa vie privée et de lui avoir infligé une détresse émotionnelle causée des dégâts à son mariage. Bon, pour l'instant, on ne sait pas où ça en est, mais
1: il va avoir gain de cause.
2: Bah oui.
0: En plus, t'as pas le droit de faire des photos.
2: Non, t'as pas le droit.
0: T'as pas le droit du tout.
1: C'est pas bien.
0: Ah, allez, pas de chance pour lui.

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4: Tous les matins, nous sommes là entre 7h et 11h et on remet le couvert entre 15h30 et 18h. Katy Perry, c'est ce qui vous attend dans quelques minutes. J'adore ce titre.
5: Moi aussi.
4: Toi aussi ?
5: Ouais.
4: Ah, mais on est trop synchrone, vous devez bosser tous ensemble. On fait une grande famille. J'ai un sondage, comment faire durer le couple. Avant que je vous donne ce sondage et avant que vous réagissiez toute l'équipe, est-ce que vous avez une petite formule pour que ça dure, stouff ?
5: Non, mais pour moi, je veux dire que c'est chiant, mais pour moi, c'est toujours la communication, quoi qu'il arrive.
6: Casser la routine.
5: Non, mais quoi qu'il arrive.
4: C'est ce slip qui traîne.
5: Non, mais si t'as quelque chose sur le cœur, il faut le dire, faut pas garder pour soi. Pour moi, il faut rien garder pour soi. Il faut que ton couple il soit épanoui. Et
4: tu
5: tout
4: le
5: ça.
4: Dis à chaque fois dès qu'il y a un truc à voir.
5: Ah oui, oui, oui. Ah, oui, oui. En plus, je suis une mauvaise menteuse, donc.
6: Ça se voit.
5: Voilà. Ah bon, ça se voit ?
6: Bah, quand il y a un truc qui va pas, ça se voit.
5: Ah oui.
4: Tu serais quoi ta recette à toi, Vito ? 10 ans, toi, quand même, c'est bon.
7: Ouais, ouais. Prendre les jours les uns après les autres, subir.
4: Fermer sa gueule.
7: Faire le dos rond.
4: Et puis
8: dire oui, mon cœur.
7: Et puis pour que ça passe.
4: Et puis sur une musique militaire, dès qu'elle rentre dans la cuisine, ça va être droit. Et attendre. Et dire oui, madame.
5: Ok.
4: Parce que c'est pas.
5: Bah vas-y, Coé, avant d'enchaîner, toi, c'est quoi ?
4: Alors, moi.

0: dire monsieur. Et vous monsieur, qu'est-ce que vous dites à ce que vient de dire madame? Et vous madame, qu'est-ce que vous venez de dire à vous-même si vous étiez face à vous pendant ce que vient de dire monsieur? Bon bah ça fait 150 euros, on se voit dans 15 jours.
1: C'est ça.
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0: Il y a des métiers qui sont plus beaux que les autres. Voici Katy Perry dans 3 minutes 10h.

0: Aujourd'hui, c'est la Saint-Béranger ou la Saint-Bérangère. C'est oui. Très bien, j'en connais aucun des deux. Dans un instant, nous essaierons d'appeler du monde au hasard en France. Si vous voulez leur souhaiter une bonne fête pour nous, vous en connaissez, 06 33 11 32 11. Je vous parlerai d'un chat obèse qui s'est évadé du côté de la Russie. C'est important. Le mardi Pookie, venez balancer sur les choses que vous savez, sur les gens que vous savez. Si vous avez des dossiers, 06 33 11 32 11. Et puis, comme hier, c'était la Pentecôte pour les personnes âgées et les retraités, journée soi-disant fériée où tout le monde travaillait, mais qu'en fait personne n'a travaillé. Nous en parlerons dans un instant, puisque nous avons essayé d'adapter le Coé paye ton loyer. Maintenant, nous l'adaptons aussi pour les personnes âgées. On aura notamment le Coé paye ton dentier. Si vous avez raté, ne bougez pas. Il est 10h01. Tous les matins, nous sommes là entre 7h et 11h pour vous réveiller. 15h30, 18h, nous sommes là aussi en fin de journée pour vous raccompagner. Il est temps de faire un point sur la météo. Attention, il va faire très très chaud.
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0: Il va vous demander de vous hydrater, de faire attention et de ne pas faire de sport aujourd'hui. Quelle belle journée!
2: Mais oui, retire ton t-shirt, Cédric.
3: Trop chaud d'ailleurs.
0: Non, ça va.
3: C'est trop?
0: Je ferai ça dans ton bureau. Cédric Lecor.
3: Encore des records de chaleur en prévision. Ce mardi, les températures vont donc encore grimper pour atteindre 36-37 degrés. Je reviens sur les prévisions juste dans deux minutes. Et c'est dans ce contexte de forte chaleur qui rappelle que le changement climatique est en marche, qu'Emmanuel Macron doit faire justement des annonces aujourd'hui sur l'électrification du pays. Le chef de l'État va recevoir à l'Élysée les responsables de grands secteurs de l'économie, quelques 200 entreprises. Les sénateurs devraient largement adopter ce mardi le projet de loi Riposte, censé apporter des réponses aux phénomènes qui troublent l'ordre public.

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1: Bonjour
2: Chloé et toute l'équipe, c'est la joie de La Rochelle. Donc du coup, ben, pour l'instant, la chaleur, ça va, je peux sortir. Mais alors dans la journée, je pense que je vais rester chez moi. Bisous à toute l'équipe.
3: Salut, bonjour à toi. Faites très attention. Bisous. C'est vrai, si vous êtes sensible à la chaleur. Les gens qui sont un peu plus malades, vous savez, c'est le problème. Quand tout va bien, tout va bien. Les personnes âgées, les gens qui sont sensibles, les gens qui sont malades, les gens qui sont un peu faibles, les gens qui ont des traitements médicaux, etc. Faites attention aujourd'hui, journée. Alors de l'eau, du frais. Et s'il ne faut pas aller bosser, bon, de toute façon, hein, la France ne bosse plus déjà depuis 3 semaines.
4: Depuis le 1er mai, donc.
3: Oh, le PIB peut attendre un petit peu, hein, vous savez, avec le retard qu'on a pris, on est plus assez. Ils doivent rigoler, les autres pays, quand ils nous voient fonctionner, ils doivent se dire, on travaille pas fort.
4: On est sûr d'être le pays où il y a le plus de jours fériés?
3: Bah, je pense qu'on est bien quand même. On est quand même pas mal. Parce
5: mais
3: que
5: c'est plus
3: c'est,
5: l'enchaînement.
3: C'est plus des jours fériés, c'est quand même des trucs où tu groupes, tu prends 3 jours de congé, t'as fait 10 jours.
5: Hein, Cédric. Ouais.
6: Hein? Apparemment, le 1er mai, le 8 mai, ça tombe un samedi l'année prochaine.
3: Ça va t'embêter, ça.
6: Ça va m'embêter, oui.
3: Ah, bah oui.
6: Vous êtes gonflé parce que je travaille le 1er mai, le 8 mai.
3: Ah oui.
4: Mais tu travailles pas tous les autres jours, toi.
6: Mais t'as fait l'inverse, quoi. Je prends les semaines entières.
3: Lui, il prend quand c'est payé double. Mais par contre, dis donc, alors le français, notre. Comment il s'appelle, la Gaël, mon fils?
6: Ouais, c'est fini pour lui.
3: Ça y est, c'est terminé. Ça y est, il est en retraite. Quel âge il a, Gaël, mon fils? Un vieux, je crois.
6: 39, je sais plus, je pas dire de bêtises.
3: Je crois que c'est un vieux. Je crois qu'il a eu une jolie carrière dans la longévité. Parce
7: oui,
3: que je crois que justement,
7: mais
3: il est
7: on
3: pas...
7: le savait, là, c'était plus histoire de faire son dernier Roland-Garros et de dire au revoir. C'était un peu le jubilé, quoi.
3: Il a perdu contre qui? Quel âge il a?
7: Un Français.
5: 39 ans, il aura 40 en septembre.
3: Ce qui est vieux, hein, pour un tennisman, soyons honnêtes. Et il a perdu contre qui?
6: Il a perdu contre Hugo Gaston, c'est ça?
3: Hugo Gaston.
6: Ouais.
3: Le plus
6: un Français.
3: Bossé
6: un Français
3: Gaston. Gaston, ouais. Le plus...

0: et peut-être pas écouté l'émission hier, puisque c'était la Pentecôte, nous avons décidé, nous, d'adapter le jeu du loyer pour les personnes âgées, puisque maintenant, nous avons le Europe 2, paye ton viager.
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0: 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Je l'appelle, je lui demande quelle est la radio qui paye votre viager. Il me répond.
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0: Et c'est gagné, on va appeler Émile tout de suite. Ah, j'espère qu'Émile est là.
3: Allô, qu'est-ce que c'est quoi?
0: Oui Émile, bonjour, quelle est la seule radio qui paye votre viager? Émile, vous me répondez?
3: Europe 2.
0: Bravo Émile.
2: Bravo
0: Émile.
3: Je suis pas encore marre, bande de salopards. Ah. J'en veux pour preuve que je borde encore. Ah. Vous n'avez pas fini de payer, moi, je vous le dis.
0: Merci, Émile.
4: Ah, adorable.
0: Alors,
4: adorable.
0: On a décidé d'aller plus loin pour les personnes âgées. Un nouveau jeu.
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0: 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J'appelle quelqu'un qui s'est inscrit au Anières 12-12. Je l'appelle, je lui demande quelle est la seule radio qui paye votre dentier s'il me répond.
2: Europe 2.
0: C'est gagné, j'appelle Cunégonde.
4: C'est pas jeune non plus, ça. Cunégonde.
0: Oui, bonjour madame Cunégonde. Quelle est la seule radio qui paye votre dentier? Vous me répondez?
5: Non.
0: Ah, j'ai pas compris la réponse, madame Cunégonde.
5: Parce que mon mari, oui. Il sait pas les porter. Ouais.
0: Oui, bah alors il faut que vous articuliez parce que je comprends rien du tout.
5: Moi, je réclame ouais. Pour ouais. Les poubelles, surtout.
0: Oui. Eh ah bah ouais. Oui, non mais c'était pas poubelle, c'était Europe 2 qu'il fallait oui. Dire, madame, c'est raté, un petit commentaire.
5: Oh,
4: elle était chez Tony hier, non?
0: Et puis je rappelle que nous avons aussi décidé d'offrir des légumes, c'est important les légumes.
4: Ah oui.
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0: C'est le moment de gagner des sous et des flageolets, puisque Europe 2 paye vos flageolets. J'appelle Quinsquin qui s'est inscrit à Toulouse 26-13. Je l'appelle, je lui demande quelle est la radio qui paye vos flageolets. Il me répond
2: Europe 2.
0: C'est gagné, on l'appelle Gustave. Ah, Gustave va peut-être répondre.
3: Allô ouais. Qu'est-ce que c'est?
0: On est des personnes âgées, Gustave. Si je vous dis quelle est la seule radio qui paye vos flageolets, vous me répondez?
3: Que j'en ai pas besoin. Ah, je pète déjà, c'est comme ça.
0: D'accord.
3: Ah, okay. Tiens, prends ça dans les carreaux, ça te fera de la buée.
0: Merci, Gustave.
3: Oula, un slip à zéro. Je vous laisse, je crois qu'il y a raté.
0: Ça arrive aussi.
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2: En analysant plusieurs fossiles de Diplodocus, un chercheur australien a mis en exergue le fait que ces animaux ne mangeaient pas que des végétaux comme on le pensait, mais aussi de la roche volcanique pour réguler leur digestion et limiter les ballonnements intestinaux.
3: Un brontosaure, un diplodocus.
2: Donc ça veut dire que le diplodocus, il mangeait de la roche volcanique
4: pour réguler son...
5: Le caca, quand il tombe derrière, ça...
6: Son transit.
4: Ouais, c'est ça en fait.
6: Ça devait être comme quand on prend du charbon, quoi.
4: Ouais, c'est ça. Oui, c'est ça.
2: Je pense qu'un diplodocus, ça fait 20 mètres de haut.
4: Ouais,
2: je pense qu'une mouette qui passe derrière au moment où il pète, elle fait Paris-New York en 30 minutes. Je pense qu'elle arrive, elle fait elle-même, elle fait qu'est-ce qui s'est passé.
5: Fast and Furious.
2: Tu sais, avec les plumes dans tous les sens, il dit j'ai raté quelque chose. Non, mais c'est un truc. Alors, pour la peine, nous allons tous jouer. Je vais vous donner des noms. Vous allez me dire si ce sont des noms de dinosaures ou des noms de médicaments. Stouff, Dracorex.
6: C'est dans les Pokémon, ça, non ?
4: Ah non, ça fait très Pokémon.
2: Non, non, il n'y a pas de Pokémon.
6: Dracorex, non, c'est un dinosaure.
2: C'est un dinosaure. Triceratops.
6: Ah bah, c'est connu, ça. Ah,
4: ça sonne comme un médicament, mais je m'y connais, moi, en dinosaure, et c'est un dinosaure.
2: Oh,
4: c'est
2: celui
4: avec la collerette et les trois
2: piques. Je m'y connais en dinosaure.
4: Quand j'étais gamin, j'en avais plein des petits, je les collectionnais tous.
2: Corentin, Omeprazole.
7: Je connais, c'est pour les brûleurs d'estomac.
2: Oui, non, médicament. Valafaxine.
5: Valafaxine, ça c'est un... Oui, c'est les oiseaux, là. Les
2: non, c'est un médicament. Allez, vas-y, tu as les petits oiseaux. Irritator.
6: Non, c'est un médicament.
2: Non, c'est un dinosaure.
6: Irritator.
7: Je crois que c'était de la crème, moi.
4: Il y a un dinosaure qui se gratte.
2: Ouais, il est tout... Non, c'est... Alors, tramadol, Pietre.
6: Ah, bah, c'est comme...

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2: Salut tout le monde, c'est Europe 2 que vous écoutez. Dans un instant, ça s'écoute très très fort. The Cardigans avec Vampire Games. Ah, oh, c'était bon ça.
3: Bon,
2: on va l'écouter en entier dans un instant. Je rappelle que tous les matins, nous sommes là jusqu'à 11h. Avant 11h, nous jouerons au bac à coco. Pour gagner quoi, ma petite Stouffe?
4: Pour gagner un séjour pour 4 personnes au parc Astérix.
2: Et ils peuvent aller dans quel hôtel?
4: Alors, t'as l'hôtel, soit le choix, t'as les 3 hiboux, la cité suspendue ou les quais de Lutèce. Moi, personnellement, mon préféré, c'est les quais de Lutèce.
3: Ah, ouais, c'est super, c'est mignon, avec la petite rivière qui passe.
4: Je crois que c'est vraiment le plus proche du parc à pied aussi. Donc c'est pour les feignasses. Et donc il y a le petit déjeuner évidemment, le dîner pour 4, les frais de dossier, les frais de parking et voilà.
2: Moi, le mien, mon préféré, c'est celui qui est, tu sais, dans l'attraction, t'as les pieds dans le vide.
3: Ah, le manège.
2: Je dors
4: c'est
2: dedans.
3: Osiris.
2: Ouais, ils me le font tourner toute la nuit, je m'endors, ça me berce.
3: Ah, mais le nouveau là qu'ils avaient mis, qu'on avait fait l'année dernière, il avait l'air vénère là.
2: Ils sont tous un peu vénères. Je te rappelle que la dernière fois qu'on les a fait,
4: c'est Goudurix qui est un peu violent, je trouve.
2: Moi, j'en ai fait la dernière fois 3. Les 2 premiers par envie, le 3e pour faire plaisir aux enfants. Ouais. Il m'a fallu une pause avant le 4e. Je vous cache pas que. On les a enchaînés un petit peu vite et on est allé manger.
4: Ah
2: tu as raison.
4: On n'avait plus l'âge. On s'est regardé, on a fait.
2: On avait nos enfants qui disaient on y va avec Stouff. On disait nous aussi, on va faire une pause.
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0: C'était quand même pour souhaiter bonne fête. On peut souhaiter bonne fête aux gens même qu'on ne connaît pas.
1: Ah bah c'est gentil.
0: Bah voilà, bah je savais bien que ça ferait plaisir. Je suis le premier à appeler.
1: Oui.
0: Ah bah voilà, ah bah voilà. Bah c'est bon côté, voilà. J'avais envie de souhaiter bonne fête, Bérangère. Ça me fait plaisir.
1: Merci.
0: Pour la peine, je vais vous souhaiter une petite chanson. Merci. Cadeau. Ma Bérangère, oui, c'est ta fête. Mollo pour pas finir pompette. Mais attention à la chaleur, Bérangère.

0: Bonne fête Bérangère.
1: Mollo quand même. Hein.
0: Allez, gros bisous.
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1: Allez, pas appelé demain.
0: Faut boire.
1: T'as pas un peu. 10h30.

0: Là, tous les gens qui sont venus là, tous les gens qui ne sont pas venus dans l'immeuble hier et dans toutes les entreprises, ils n'ont pas perdu une journée de salle de congé.
1: Nous, ils le faisaient avant ici et maintenant, ils nous, d'habitude, on recevait toujours un mail pour nous dire on vous l'offre. Là, cette année, on a dit on vous l'offre pas.
0: Donc, tu veux dire que l'immeuble qui était vide hier, c'était des gens qui ont pris une journée de repos?
1: C'est ça. Et je soupçonne qu'il y ait des gens qui pensent, parce que ça faisait des années que c'était offert.
2: Mais non, ils disent de la merde.
3: Quoi?
2: Vas-y, Théo, dis quelque chose, toi.
0: Attention, Théo.
4: J'ai reçu le mail pour dire qu'on nous l'a donné.
2: Oui.
3: Mais c'est juste toi, il t'aime plus.
0: C'est vrai que c'était peut-être tout l'immeuble, sauf Monsieur Vito.
1: Voilà. J'ai reçu le mail, moi.
0: Ah là, très bien.
2: Si, ils ont reçu le mail, je te confirme.
0: Parce que tout un immeuble décide de dire « Oh, bon, on va le prendre sur notre journée de congé », ça me paraissait bizarre aussi.
2: Juste, on a un message, on est en live sur tous les réseaux, sur TikTok, YouTube, Twitch, Facebook, et on a un petit message sur YouTube, c'est « Salut l'équipe, un bonheur de vous écouter, ça fait du bien ». Du bon divertissement et pas toutes les merdes qu'on nous passe en boucle aux infos.
0: Ah bah c'est vrai. Non mais je pense que
5: on est censé pas vous expliquer les trucs comme la Pentecôte par exemple. Mais c'est pas grave. Il y a que le veau.
0: Je pense qu'il y a des gens qu'on
2: en...
0: Le détroit d'Ormuz, ça vous en avez pas marre vous d'entendre c'est bon, ça va mieux, c'est il y a un accord, il y a pas d'accord, il y a machin. Ça fait
5: Moi je suis un peu tous les sites d'actu, il y a que de ça et en fait ils te disent oui, c'est encore la merde, mais ça va réouvrir.
0: Je comprends que vous soyez à nous écouter parce qu'honnêtement il n'y a rien d'autre.
2: Message de Fifou sur mon téléphone. Normal, Vito ne l'a pas reçu car il devait venir travailler.
0: Mais oui, parce que s'il y avait eu un vous avez votre journée, il l'aurait prise, grand fou.
1: Ah ben oui.
0: Sauvage,
1: Moi j'attendais le mail.
0: En Russie, un chat de 17 kilos qui s'appelle Gros Chic.

0: Oh, oui.
1: Qu'est-ce qu'il y a?
0: Je suis coincé dans le chantier. Excusez-moi.
2: Oui.
0: Vous m'entendez toujours?
1: Oui, oui, oui, oui.
0: Radio France?
1: Oui.
0: Les gens qui étaient là?
1: Oui.
0: Quelqu'un pourrait-il pousser à mon cul, s'il
1: vous plaît? Moi, pas aussi, vous êtes armé.
0: Je suis. Non, je dépose les armes, mais je suis coincé.
1: Ok.
0: Quelqu'un.
1: Allez-y.
2: Toujours. Ça passe pas.
0: Pousse au cul. Pousse au cul.
2: Ça passe pas.
0: Toujours coincé.
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0: Bon. Bah, je vais écouter de là où je suis.
4: Ouais.
0: Qu'est-ce qu'on écoute?
2: Taylor Swift.
0: Très bien.

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1: Salut tout le monde, merci d'être avec nous. Il est 11h moins le quart. J'espère que vous êtes heureux, que vous passez un bon moment avant le bac à coco et vous envoyez peut-être faire un tour au parc Astérix avec vos femmes, votre famille, pour 4 personnes, la nuit d'hôtel, pour le week-end que vous voulez, c'est quand vous voulez. Voici le mardi Pookie, rien à balancer sur des membres de cette équipe.
2: Si. Moi j'ai besoin
1: faut que tu
2: de savoir quelque chose par rapport à toi.
1: Je vous en prie.
2: T'as perdu beaucoup de poids ces derniers temps?
1: Oui.
2: Tu fais attention à ce que tu manges?
1: Oui. Sauf ce matin.
2: Et hier, tu m'as commandé à manger, hier midi.
1: Oui.
2: Très gentil.
1: Oui.
2: Mais j'ai vu sur ton Uber Eats qu'il y avait des commandes McDo. Ah, comment tu fais?
1: Non.
2: Si, ah si,
1: ah non, non, non.
2: Ah si.
3: Ah non, c'est pas pour lui.
1: Ah non.
2: Ah si.
1: Ah non, non,
2: ah
1: non.
2: Si.
1: Mais non.
4: Mais non, je les efface à chaque fois. De l'historique, normalement.
1: Non.
4: Je suis pris mon compte.
2: Si, si. Oh.
1: Voici mon compte. Voilà.
2: Bah, il y en a un autre, je te jure, il y a
1: un autre.
2: Je te jure.
4: Il a un compte fantôme.
1: C'est le mec, il y a des mecs qui ont des maîtresses, mais lui, il a un double compte.
5: Il y a un gars, il a des gens, ils ont un deuxième téléphone pour parler à leur maîtresse.
1: Ah non?
5: Lui, c'est pour avoir un deuxième compte Uber Eats.
1: Non, je te jure que non.
6: Peut-être faut aller plus loin.
1: Ah non, mais tu sais pourquoi?
3: Non, reste, il y a longtemps.
4: Burger King, Quick, KFC, Burger King.
3: Oh! Ça date, les gars.
1: Mais non, tu sais pourquoi?
3: Si, ça date.
1: Tu sais pourquoi? Parce que je rêve de remanger des nuggets depuis un bon 8 mois. 9 mois.
2: Mais c'était pas savoir.
1: Ah non, je l'aurais dit. Okay. J'en rêve.
6: Reste sur cette série là.
3: Oui,
2: je me suis dit bordel,
1: regarde les dates.
6: Ouais, quand
3: regarde
6: même.
3: Les dates.
4: Burger King, KFC, Quick. Burger King.
3: Ah, il est plus fan de Burger King, j'ai l'impression.
4: Ouais.
1: Ouais.
3: Il y a pas McDo hein.
4: Ouais. Il y a pas trop de cogent hein.
2: J'ai vu pourtant deux.

0: Mais sous prétexte que je vais lui casser ses plaintes, il m'a demandé de faire les 18 marches des escaliers à la pelle et à la balayette.
1: Pardon ?
2: Oh, oui. Cassé ses plaintes
3: avec l'aspirateur.
2: Ah oui.
1: Ah bah oui.
0: Non non, pas avec l'aspirateur, parce que je le faisais avec le balai. Ouais. Et comme on habite une maison de village avec les escaliers un peu en colimaçon.
1: Ouais.
0: Et il m'a dit que je vais lui casser ses plaintes à force de taper avec le balai et que je pouvais aller à la pelle et à la balayette.
1: Excuse-moi.
2: Ah ouais.
1: Non, non, attends, excuse-moi.
2: Si, ça y est, je l'ai.
1: Est-ce que plutôt que de le faire à la balayette parce qu'il dit tu vas lui casser ses plaintes, t'as pas envie de lui dire fais-le toi-même?
0: Mais du coup, je lui ai dit, il me regarde, il me dit, c'est quoi le problème? J'ai dit, mais tu sais quoi? Il n'y en a pas. Sauf qu'à partir de maintenant, tu vas te les faire toi-même.
1: Voilà! Voilà, ma Sylvie! Ça, c'est bien!
4: Bravo!
0: Eh ben oui!
1: Voilà, ma championne! C'est bien! Ah, je suis fier de toi! Vas-y, est-ce qu'il y a autre chose que tu veux dire?
0: Mais oui, moi, je vais balancer un peu sur le collègue relou. Ça fait 13 ans qu'il est dans la même entreprise.
3: Ouais, oui.
0: Chaque fois que l'on parle de la chaleur, il me répète, ben toi, tu dois pas avoir peur de la chaleur. Pourquoi? Parce que je viens d'Afrique et d'Asie.
5: Oh non!
0: Non, mais sérieux, ça fait 13 ans que je suis là.
3: Ah ouais,
0: dans la même entreprise, 25 ans que je suis en France. Je me suis habitué à vos températures.
1: J'adore. C'est comme le mec qui aurait, il y aurait quelqu'un d'asiatique. C'est dit non, tu dois aimer le riz, toi, là-bas.
0: Quand tu lui fais la remarque, ah ben désolé, mais ça fait 13 ans que tu me répètes la même chose. Tu as un problème avec moi?
1: Non, mais disons que ça fait 13 ans qu'il est raciste, on va gagner du temps.
4: Oui, carrément.
1: Hein, et la chaleur, ça devrait aller, toi. Je te commande un croustillant poulet, non?

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3: Direction le parc Astérix peut-être pour vous, c'est ce que je vous souhaite dans un instant. Nous avons deux personnes en ligne, nous avons Rémi, nous avons Delphine. Bonjour les deux.
4: Bonjour.
3: Comment ça va?
4: Ça va.
3: Delphine, elle habite où, ma petite Delphine?
4: Elle habite à Bordeaux, mais elle est de Dax, dans les Landes.
3: Eh ben, d'accord, elle fait ce qu'elle veut. Elle peut aller être de Dax, elle peut être de Bordeaux, elle peut être des États-Unis, du Massachusetts, elle peut être de partout. Elle est la bienvenue. Elle choisit qui?
4: Elle choisit Coé.
3: Elle a bien raison. Oui. Rémi, choisis qui, mon Rémi?
5: Alors moi, je choisis Vito.
3: Il habite où, Rémi?
5: Vito,
3: où est-ce que tu es? T'es dans quel coin?
5: Du 59 de Vendignanage, à côté de Lille.
3: Ça te fait quoi de voir cette énorme boule jaune dans ce ciel bleu qu'on appelle le soleil? Impressionnant.
5: Ça fait du bien.
3: Allez, on y va. Tu choisis Vito. Vito contre moi. Aujourd'hui, il va falloir trouver, vous pouvez jouer chez vous à la maison, un sport. Il va falloir trouver...
6: un truc à pas faire.
3: En période de canicule.
6: Oui.
3: Ah, bon, pas facile.
6: Oui.
3: Un vêtement d'été, un film chiant, une ville moche. Vous êtes négatif aujourd'hui.
6: Ouais.
3: Pas faire,
6: vous voulez
3: moche,
6: vous mettre
3: chiant,
6: dans la, vous mettre dans la mouise. C'est pas moi qui joue.
3: Allez, on y va. Quand vous voulez, vous me donnez la lettre.
7: La lettre H.
6: Waouh.
7: A jamais fait.
6: Putain, il a même pas râlé.
7: Ouais.
8: Ouais, c'est bizarre.
3: Mais y a rien, j'ai rien. Non, non. J'ai rien.
7: Allez, ça y est. T'as rien refait.
6: Mais Vito, il se plaint pas.
8: Travail. Ah, il se plaint jamais.
3: J'ai rien du tout. Non, avec la lettre H,
6: il
3: y a rien.
6: J'ai décidé avec la lettre H, il y a rien.
3: Mais non, il y a rien.

0: Juvisy. Ah ouais, Juvisy. C'est jeune Ève.
1: Jeune Ève.
0: Jeune, jeune Ève.
2: Ouais. T'as perdu quoi.
3: Oui, il a perdu. Oui.
0: Delphine. Delphine.
4: Oui.
0: Je t'envoie au parc Astérix avec ma famille. Les enfants.
4: Et pour Coé, allez, allez.
5: Et pour Coé, allez, allez.
4: Allez, allez.
0: Il faut le faire en entier.
4: Merci beaucoup.
0: Je t'embrasse
4: merci
0: fort.
4: Beaucoup.
0: Bisous, ma belle.
4: Merci.
0: Bisous, embrasse toute la famille.
4: Merci. Bisous.

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1: Nous avons une réflexion de la part de Stéphanie.
2: Non, c'est juste un petit coucou déjà à tout le monde sur Twitch. Et Vito se fait engueuler parce qu'on lui dit que Jumanji, c'est pas chiant.
1: Ah, mais pas du tout.
2: Voilà.
3: Bah, oui.
1: C'est un très bon film,
3: Jumanji.
1: Si on
3: n'avait pas refait une lettre, j'avais gagné. Hein. Mais enfin bon.
1: Avec H, t'avais quoi ?
4: T'avais quoi avec H ?
3: Bah, un sport haltérophilie, ouais. Un truc à ne pas faire pendant la canicule, des haltères.
5: Mais l'autre, il recycle ses mots, lui.
3: Une ville moche, hier.
1: C'est pas moche hier.
3: Hier, c'est pas moche.
1: Non,
3: c'est
1: beau hier.
2: Je sais pas, je connais pas, j'y suis jamais allé.
1: Ouais. Non, mais monsieur, attendez.
3: Tu parles en vacances hier, toi ?
2: Bah, et alors, attends, vas-y, continue, j'avais quoi ?
1: Tu veux pas nous mettre mal
5: dans
1: toute
5: le sud,
1: la France ?
5: À côté de Fréjus, c'est super mignon hier.
4: Hier, ouais.
3: Ah bah c'est pas parce que c'est dans le sud que tout est beau.
1: Mais si, c'est pas mal. J'ai joué au casino d'hier. C'est une très belle ville. De toute façon, tais-toi, t'as perdu. On reviendra cet après-midi, 15h30. Si vous voulez jouer avec nous, vous envoyez Coé, CAUET par SMS pour jouer avec nous. N'oubliez pas, ça nous fera très plaisir. On se fera un bisou cet après-midi. Il y aura la station service encore. Quelqu'un qui va peut-être gagner son plein d'essence. Nous aurons peut-être le menteur. Peut-être encore des places pour le parc Astérix. Cet après-midi, le jeu des 1000 boules pour gagner jusqu'à 1000 euros. Hier, on a eu des gros joueurs.
2: Ah oui.
3: On a donné 500 euros, ça.
1: Hier, 500 euros ont été donnés. Je peux vous dire que.
2: Je crois qu'il y avait mis ses 500.
1: Ça veut dire que là on n'est pas bien. Ah, et puis, forte chaleur, 8 départements de l'Ouest aujourd'hui. L'Ouest de la France, évidemment, placé en vigilance orange canicule ce mardi. Météo France a donc mis 8 départements en vigilance orange. Et du Finistère à la Mayenne.
5: Ouais, ils sont pas habitués en plus là-bas. Hein.
1: Ah là, c'est un truc de fou quand même. 350 records mensuels ont été battus ou égalés hier. Et malheureusement, au moins 8 morts ont été enregistrés en lien avec la canicule, mais surtout des noyades. Hein. Surtout des gens qui se jettent dans l'eau et qui malheureusement font pas attention. Voilà, donc je le dis, en Bretagne, mamie glouglou.
4: Ouais.
1: Au Cap d'Agde, mamie blou-blou. Non, mais chaque région sa spécialité.
5: Mais oui, voilà.
1: C'est les richesses de la France. C'est ça qui vient. Allez, bisous. On revient cet après-midi, 15h30.
2: Oui, à tout à l'heure.

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0: 32 souhaite un bon courage à toutes celles et ceux qui ont prévu de faire une séance de sport pendant la pause déjeuner. Alors à ce propos, une étude a montré qu'écouter de la bonne musique peut augmenter votre endurance cardio de presque 20%. Et bah là, avec ce que j'ai prévu pour vous, là sur Europe 2, vous êtes tranquille, hein. Franchement, vous êtes peinard. Ça a même monté à 30% grâce à la playlist Pop Europe 2 pendant 30 minutes non-stop. Angèle avec Justice, What You Want, Jennifer Lopez ou encore Aventura avec Obsession. Vous allez vous régaler avec tout ça sur le nouvel Europe 2 Pop Radio. 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

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Aventura Obsession, juste après Summer, voici Unbreaker sur le nouvel Europe 2 Pop Radio.

0: Police dénonce l'attitude du chanteur lors de l'édition 2019 envers l'une de ses bénévoles. La procédure judiciaire s'est conclue par un accord entre les deux parties. À l'étranger, Washington annonce avoir frappé des sites de missiles dans le sud de l'Iran, malgré le cessez-le-feu avec Téhéran. Marc Rubio, le secrétaire d'État américain, maintient qu'un accord est possible. Un nouveau chapitre pour Ferrari. Le constructeur italien a dévoilé sa première voiture 100% électrique, la Luce, lumière en italien. Les chiffres donnent le vertige. 1113 chevaux, 530 km d'autonomie et le 0 à 100 km/h en seulement 2 secondes 5. Elles vont très vite, elles aussi, jusqu'à 250 à l'heure par service. Les balles de Roland-Garros vont rebondir aujourd'hui. La rafraîchissante Loïse Boisson entrera en scène à 13h50 sur le cours Suzanne Lenglen face à la 22e mondiale Anna Kalinskaya. Loïse Boisson, demi-finaliste l'an dernier. Et puis J-4 avant la finale de la Ligue des Champions entre le PSG et Arsenal. S'il n'y aura pas de parade sur les Champs-Élysées en cas de victoire parisienne, les autorités pourraient finalement l'autoriser sur le Champ de Mars. La Tour Eiffel, elle, se parera de rouge et de bleu. Elle scintillera samedi à 17h45 pour l'entrée des joueurs sur la pelouse.
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0: Plein soleil sur l'Hexagone ce mardi sous une atmosphère très chaude. Quelques nuages bourgeonneront sur les reliefs comme hier, mais aussi en Bretagne où des orages ne sont pas exclus en soirée. Comptez 27 degrés à Marseille cet après-midi, 33 à Paris, 34 à Lyon, 35 degrés à Lombres, à Rennes et à Bordeaux. La qualité de l'air se détériore aussi avec cette envolée des températures. C'est chargé en ozone au-dessus de Lille, Paris, Lyon ou encore Besançon. Raison de plus pour limiter ses activités sportives en extérieur. Allez, bonne journée sur Europe 2. Vous retrouvez Julien tout de suite.
2: Je suis là, mon Damien, merci pour ces infos. La playlist Pop Europe 2 pendant 30 minutes non-stop. Alors on enchaîne direct avec Loria, on enchaîne avec Carly Rae Jepsen et puis Miley Cyrus. Voici Dream As One sur le nouvel Europe 2.

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0: Europe 2, avec vous entre midi et 2, tout se passe bien.
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0: Voilà Pony Run Run, ça ne peut que bien se passer avec ce groupe nantais et ce morceau. Énorme tube, on adore Pony Run Run, on écoute Ayu sur le nouvel album.

0: Bon, disons-nous les choses très clairement sur Europe 2. Si vous trouviez que vous avez une vie compliquée en ce moment, pensez à la personne qui a rencontré votre ex et qui croit que c'est quelqu'un de génial. Voilà, ça fait relativiser tout ça. Bah oui, évidemment. Bon, allez, je vous prépare la playlist Pop Europe 2 pendant 30 minutes non-stop avec Bébé Rexha, avec Adèle, avec Joseph Kamel. 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

Ouais, ouais, quand c'est bon comme ça, c'est Europe 2. Hein. Ah bah ouais, c'est sûr. La playlist Pop Europe 2 pendant 30 minutes, non-stop. Taylor Swift, ça arrive, Justin Bieber et Just Turn the Light Off sur le nouvel Europe 2 Pop Radio.

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2022, en cette quinzaine à Roland-Garros, on se demande comment pré-aider les Français à gagner le tournoi. Pourquoi pas ne, je sais pas, transfuser le sang de Rafael Nadal dans les veines de nos joueurs. Je sais pas, hein, on va quand même pas rappeler Yannick Noah, non. Il y a autre chose à faire maintenant, il chante, les gars. Bon, la playlist Pop Europe 2 pendant 30 minutes non-stop. Lady Gaga arrive, Marine et Coldplay sur le nouvel Europe 2 Pop Radio.

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C'est la playlist Pop Europe 2 pendant 30 minutes non-stop et Europe 2 partenaire du plus beau festival de France Solidays. 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Parmi toutes vos stars préférées, Louisa. Trop bien. La voici Louisa avec Jetlag sur le nouvel Europe 2.

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0: La playlist Pop Europe 2 pendant 30 minutes non-stop avec tout ce que vous aimez, mais vraiment tout, hein. Franchement, le duo superstar Lady Gaga, Beyoncé, vous aurez aussi Avicii et puis Taylor Swift. Ah, et ça, c'est très intéressant. Ouais. Déjà parce que Taylor Swift, c'est une artiste Europe 2, on adore sa musique, on est toujours très content de l'écouter. Mais en plus, toute la semaine, grâce à Taylor Swift sur Europe 2, vous gagnez l'iPhone 17 Pro.
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pendant 30 minutes non-stop. Et alors elle, qu'est-ce qu'on l'aime fort, Charlotte Cardin, on a hâte de la voir en festival. We Love Green à Paris 7 juin, Europa Box Clermont-Ferrand fin juin, puis au Main Square Festival d'Arras ou encore Musillac avec Aix-les-Bains. Charlotte Cardin, tant pis pour elle sur le nouvel Europe de Pop Radio.

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0: était sympa.
1: Elle est belle, il est beau,
2: il est sympa.
3: Et gentil.
4: Et Vito, c'était plus. Mais c'est qui lui?
1: Alors, si. Non, mais.
4: Si, il y a eu Théo, t'es témoin.
1: Les amis.
4: On a eu. Qui c'est le mec derrière la console?
0: Mais ça, ça veut dire qu'il y a des gens qui nous connaissent et qui arrivent seulement maintenant.
1: Bien sûr.
4: C'est qui le gars derrière la console?
1: Qui ne connaissent pas ce garçon, Vito, 2m75.
2: De talent.
1: De. J'allais pas dire ça. De joie de vivre, de sympathie, mais de camaraderie. Mais...
0: Hier, on se disait, je pense que lui, une chaussure, son pied, c'est la moitié de mon poids, en fait.
1: Combien tu fais en chaussure déjà, en
2: 46.
1: Ce qui n'est pas énorme.
2: Non.
1: Par rapport à ta taille.
2: Mais quand c'est du vent, je tangue. Hein.
1: Ah ouais, bah,
2: c'est la merde.
1: C'est t'es presque instable.
2: Oui.
1: Il est presque mal foutu. Tony, qui nous gère cette émission, comment va-t-il aujourd'hui?
3: Je vais très bien.
1: Tu remarqueras que je ne te demande pas ce qu'il y a dans l'émission. Je vais le faire moi-même, on va gagner du temps. Est-ce que cet anniversaire s'est bien passé hier soir?
3: Ça s'est très bien passé. Vito, il mange beaucoup.
1: Énormément. Ah, regarde-moi
3: très
1: ça.
3: Cher,
1: il stocke tout dans ses fesses.
3: Ouais.
1: Nous jouerons au jeu des 1000 boules tout à l'heure. Si vous voulez jouer avec nous, vous envoyez COE, C-A-U-E-T au 7-12-13. Nous aurons une histoire que je vais vous raconter dans un instant d'un monsieur. Alors, c'est une histoire qui pourrait presque arriver ou qui est peut-être arrivée à des gens de cette équipe liée à un problème excessif, occasionnel et temporaire d'alcool.
0: Ah, ça ne jamais.
1: Je vous raconterai cette histoire et
3: ça,
1: puis...
3: Ça ne m'est jamais arrivé.
1: Hier, nous avons décidé de voir qui pourrait battre l'équipe face à l'intelligence artificielle et la mémoire de l'équipe. Alors, on a tellement peu de mémoire qu'on a décidé de faire plus simple aujourd'hui. Aujourd'hui, quel auditeur ou quelle auditrice pourra battre un membre de l'équipe au blind test?
4: Ah, je peux jouer?
1: Donc, alors,
0: non. Bah non.
1: Le principe, c'est d'abord qu'on ait des auditeurs. Vous allez être sélectionnés. Si vous nous dites et si vous dites à notre petite mail, évidemment que vous êtes

0: tu mets de l'eau dedans, il envoie à 15 mètres. Il envoie des rafales à 15 mètres.
1: Je te jure. Quoi pour le prendre?
0: Parce que je veux qu'elle laisse sur ses élèves d'abord. Voilà.
1: Mais
0: c'est fini la craie. Tu peux plus balancer de craie.
1: En fait,
0: on n'a plus le droit de balancer de craie.
2: Non.
3: Déjà, il n'y a plus de craie.
0: Moi je me souviens, j'avais mon prof qui faisait partir les craies, et quand vraiment ça marchait plus, c'était l'effaceur qui partait.
4: Ouais, le truc en bois derrière.
1: C'était horrible.
0: Et après c'était le bureau. Et après la bibliothèque. Mais là c'était extrême. Je te fais un gros bisou et je te souhaite une belle fin de journée en tout cas.
2: Gros bisou et merci.
0: T'es un amour.
2: Vous êtes super.
0: Bon, merci, et tu feras un bisou aux enfants pour nous. Bisous.
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0: Restez avec nous dans un instant, les trois infos qu'il fallait retenir de la journée. Je vous dirai ça dans un instant.

0: entre 15h30 et 18h. Franchement, si ça c'était fait en français, ce serait la chanson la plus ridicule du monde. Meurtre sur la piste de danse. Et nanani de vous, baby. Meurtre sur la piste de danse.
1: On dirait un téléfilm de France Télévisions.
2: C'est oui, c'est vrai.
0: Ouais. Ouais. Meurtre sur la piste de danse dans le Cantal. Ils en seraient capables.
2: Et ça fonctionnerait.
0: France, 5 millions sur France 3.
3: 5.
0: Forte chaleur, on va faire les infos du matin. Il y en a 3 de ce matin à retenir pour cet après-midi qui sont toujours valables.
4: Ah oui.
0: Les fortes chaleurs, 8 départements de l'ouest de la France placés en vigilance orange canicule ce mardi. Les autres sont à la limite et demain c'est pire. Et après ça redescend.
4: Ah ouais. C'est fou que ce soit là-bas.
0: Après ça redescend.
4: La Bretagne.
0: Oui, c'est la Bretagne, le Finistère jusqu'à la Mayenne. 350 records mensuels auraient été battus ou égalés hier. Et au moins 8 morts ont été enregistrés en lien avec la canicule. Alors ça n'est pas 8 morts avec la chaleur. Malheureusement, il y en aura peut-être plus aujourd'hui. C'est des gens qui ont décidé de courir pour se rafraîchir, mais dans des eaux qui étaient dangereuses et qui étaient non surveillées. Ah. Et donc voilà, malheureusement, il y a eu de la noyade. Voilà. Donc en Bretagne, mamie.
5: Glou glou, glou, glou, glou.
0: En Mayenne, mamie.
5: Glou, glou.
0: Même au Tréport, mamie.
5: Mom, glou, glou.
0: Voilà. Et au Cap d'Agde, mamie.
5: Mom, mom.
4: Non.
0: Glou, glou.
4: Glou, glou, glou.
1: Je ne connais pas encore votre langue.
4: Il faut s'accroupir. Hein.
0: Oh ouais, bah si, c'est toujours pareil.
4: Par contre, c'est plus bas.
0: C'est au niveau des
1: nichons. Les nichons sur la grille du barbecue. Tu vas te donner.
0: D'ailleurs, oui. D'ailleurs, ne jamais laisser votre mamie faire du barbecue. Non, ça peut être extrêmement. Surtout pas en topless.
1: Je ne reconnais pas le morceau de viande là, c'est quoi? C'est les ventrèches.
2: Arrêtez un
0: peu. C'est la longère, c'est quoi ça? En Tour d'Italie, le peloton a été agité cette semaine. Le scandale du pipi gay.

0: ou le long de, le bord de la route.
1: Ah oui,
0: donc je pense qu'elles se font pipi dessus.
1: Elles doivent avoir des couches, je pense quand même.
2: Bon, j'en ai entendu parler.
3: C'est comme les gars de Formule 1, ils font comment? Ils se lèvent dessus, je pense. Hein.
0: Ça dure 3 heures. Hein. 3 heures, tu tiens. Tu tiens.
3: Mais avec ce que tu bois, quand
0: non, non, non, parce que ce que tu. Non, je vais t'expliquer. Ce que tu bois, tu ne fais pas pipi. Ce que tu bois, tu le perds.
4: Tu le transpires.
5: Okay. T'imagines la Formule 1, le mec, il s'arrête sur le bord. Allez-y, je vous rejoins.
0: Je te raconte pas s'il décide, avec le vent, de le faire par le cockpit. Et d'ailleurs, j'ai une pensée pour ce gamin qui a ramassé la gourde. De Victor Campenaerts, qui a bu dedans pour le coup que le mec il ait pris le pot belge. Il paraît que le gamin il les a dépassés en tricycle.
1: Ah ouais, c'était l'ancêtre du Red
0: Bull. Et pour terminer, une américaine de 37 ans est arrêtée pour avoir poignardé son compagnon pour une simple et bonne raison. Il lui avait lâché un P au visage. Et elle était folle furieuse. Elle a pris un couteau, elle lui a balancé, elle l'a blessé à l'estomac. Il n'est pas mort.
2: Tu vois, c'est quand même.
0: Mais elle a été inculpée de diverses blessures volontaires et à l'arme blanche, ce qui est interdit. Messieurs, on ne pète pas au visage de sa chérie. C'est dit, c'est dit.
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0: L'abus d'alcool est dangereux dans la santé, je vous explique pourquoi. Si vous êtes bon, blind test, vous jouez avec nous, il y a peut-être 200 euros à prendre.
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2: 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Salut à vous tous qui avez envie de rigoler, de vous changer les idées. Ça, c'est Sophie et Lix Baxter pour Meurtre sur la piste de danse dans le Poitou-Charentes, prochainement sur France 3. En ce moment, c'est la période des premières férias dans le sud de la France. Alors, les férias, il y a, si je ne dis pas de bêtises, c'est de plus en plus maintenant une occasion de se réunir, une occasion de lâcher de la vachette
3: surtout.
2: Et de boire. Mais je crois qu'il n'y a plus de corrida, il y en a de moins en moins.
3: Oui, mais même les vachettes, je crois qu'il y en a de moins en moins aussi.
2: Bon, pas plus mal. On est tombé sur un champion. Il a voulu rentrer chez lui. Je ne peux pas encore rentrer. Mais il s'est complètement trompé d'appartement. Il est rentré dans celui de son voisin. Le lendemain matin, le père de famille l'a découvert en train de dormir dans le lit de son fils qui était absent.
3: Ouais. Ah, effectivement, là, il devait être bien quand même, le
2: monsieur,
3: père.
2: Monsieur, chez moi, je me laisse dormir. Non, tu n'es pas chez moi.
3: Laisse papa.
2: Regardez la décoration, c'est pas... Power Rangers, ça peut pas à votre âge. Ça reste pas Power Rangers.
3: Mais imagine le père surtout. Putain, mon fils, t'as grandi, toi, cette nuit.
2: Et il aurait fini en cellule de dégrisement après l'arrivée de la police.
3: Oui, ouais, logique.
2: C'est vrai que ça se trouve, c'est peut-être son fils qui avait fait un vœu. Il a vu passer une étoile filante et dit « Je rêve de me transformer en gabouré dans la nuit. » ce qui est un vœu très peu répandu.
3: Oui,
2: hein.
3: Riche, ouais.
2: Quelle est la plus grosse connerie que vous avez fait dans cette équipe? Alors attendez, je vais désigner. Évidemment, vous avez la suite de ma phrase. À cause de l'alcool, je veux des choses sobres. Je ne veux pas de vulgarité. Je regarde Tony en disant ça. Je m'adresse à Vito.
4: Moi, j'ai jamais fait trop de grosses conneries. Les seuls trucs où je me suis dit c'est un peu chaud, c'est les blackouts. Tu sais, où tu te rappelles, je me réveille, je suis dans mon lit, mais je sais pas ce qui s'est passé. Et en me réveillant, je suis obligé d'allumer vite une lumière
2: ça,
4: pour vérifier
2: terrible.
4: Que je suis chez moi.
2: Ça, c'est terrible.
4: Et ça,
2: Monsieur Pietre, bah, ce qui est racontable.
5: Bah voilà, donc il y a plein de trucs que je peux pas raconter, mais il y en a une un peu dans le même genre. Moi, c'est un jour en camping, à la Tranche-sur-Mer. Je suis rentré dans ma tente en pleine nuit. Sauf que c'était pas ma tante.
2: Ah.
5: Et il y avait un couple qui dormait. Je me suis effondré entre les deux. La meuf s'est mise à hurler dans tous les sens. Moi, et je me suis fait dégager comme un malpropre.
2: On dirait une histoire d'un mec qui vient.

0: et Piet qui était de l'autre côté qui fait mais vas-y ouvre là. Mais ouvre là la porte. Et moi j'étais là, je fais ça n'est pas une baie vitrée, c'est une vitrine. Mais ouvre là, pousse là le canapé. Et
1: on est regardé, il y a un canapé devant en plus.
0: Il me regardait, il faisait même pas il l'ouvre. Conversation qui ne ressemble à rien.
2: Tu sais ce qu'il m'a fait chez moi une fois qu'il était un peu bourrasque?
3: Il a fait pipi
2: sur, mais de partout, sauf dans le toilette.
4: Ouais, non, mais ça c'est une légende.
2: Je me suis levé. T'as pas levé la cuvette? Non, mais non, partout par terre. Non, pas sur la cuvette.
5: Par
2: je
5: terre,
2: me suis levé, je vais pour aller derrière lui. Il y avait pas de lumière, elle était en panne, pied trempé.
0: Ah. Non, mais parce que sa chérie lui a dit ne fais pas sur la lunette. Donc il a fait partout,
1: oui, sauf sur la lunette. Non, il n'y avait pas sur la lunette.
0: Stouff, est-ce bon, que. Bah voilà. Stouff ne boit pas, je le sais. Mais il fut un temps, oui. Elle a buvé un petit peu plus. Est-ce qu'il est arrivé parfois, un soir de fête, d'aller un petit peu plus loin?
5: Non, mais moi j'ai terminé avec aucune décence sur la table. En soutif, j'ai fait un petit coma éthylique au passage, et je me suis vomi dessus.
3: Et on n'était pas là.
1: Enfin, pour le vomi, on s'en fout, mais pour la scène d'avant.
0: Et on n'était pas là.
5: Corentin, dis-moi. C'est horrible quand tu te souviens plus.
0: Corentin, c'était il y a 3 jours.
6: Ouais. Non, moi, la pire, c'est on avait loué un domaine avec mes potes pour le nouvel an. Et. Avec un verre d'alcool fort, j'ai voulu éteindre le feu qu'il y avait dans la cheminée.
1: Ah, très bonne idée, ça.
6: Bien sûr. Sauf qu'il y avait une tête de sanglier, c'était un domaine de chasseurs. Bah, le sanglier, il n'avait plus de tête. Il était en feu, le bordel. Et sauf qu'il y avait la caution à payer. Mes parents s'en souviennent encore.
0: Tout ça pour vous dire, écoutez, vous avez entendu ces histoires, l'abus d'alcool est dangereux pour la santé. Moi, je n'ai jamais fait de grosses bêtises. Mon gros problème, c'est que quand j'ai un peu trop bu, je suis trop cash. Je suis désinhibé.
3: Ah oui.
0: Je dis tout.
3: C'est quoi le pire truc que t'as dit?
0: Mais tout, je peux même pas te dire.
5: Moi je me souviens.
0: Nat, elle me donne des coups de coude. Il y a pas longtemps, il y a des gens qui se lèvent à table, ils partent, je les connaissais pas, ils étaient à la table d'à côté du restaurant. Je fais alors, on va prendre de la cocaïne? Et donc, Nat, pourquoi tu dis ça? Je fais, ça fait 3 fois qu'ils y vont.
5: Moi je t'ai vu une fois bourré à parler avec des gens et tu leur as raconté ta vie, mais j'étais à côté, j'avais trop honte.
3: Tu peux mettre des tunnels, toi.
5: Non, mais ils racontaient des trucs qui sont pas racontables.
0: Je n'ai plus de fil. C'est-à-dire que l'inconnu devient mon meilleur ami, je lui dis, il faut qu'on parle.
2: C'est bon, ça.
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0: Encore Antin, tu ne le raconteras pas. Le long mec, non, tu le raconteras.
6: Non, c'est pas ça que je vais raconter.
0: Eh ben, on ne raconte plus. C'est fini.
1: Allez, on arrête.
0: Le chapitre est clos. Voici Sophie Lingsbeck.

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2: Pour faire très vite, Corentin voulait donc raconter un truc sur les rares fois où j'ai bu un petit verre de trop les soirs de fête. Oui. Ce qui n'est jamais arrivé. Tu étais là au 31, c'est ça que tu voulais raconter?
3: Oui, c'est ça.
2: Au 31, j'étais nickel.
3: Tu parles, t'es cash avec les adultes, mais aussi avec les enfants. Parce que nous, il y avait une petite soirée karaoké et au début de la soirée, je m'entends, mais il y avait les enfants qui se sont mis à chanter. Ouais. À un moment, Coco, il s'est levé, il a dit « Bon, allez les enfants, là, le karaoké, c'est dans la piole maintenant. »
4: Allez, ça dégage.
3: Mais au tout début, il disait à tout le monde, mais discrètement, il dit, ils sont bien sympas, mais enfin, qu'ils aillent chanter dans leur tour, c'est assez chiant.
4: Et il s'est lâché après.
3: Après, il s'est lâché.
2: Mais bon, mais c'est jamais, ce n'est jamais méchant. Accueillons Nati, qui est en ligne avec nous. Ça va, ma petite Nati?
5: Oui, ça va.
2: Nati.
5: Trop heureuse de vous avoir.
2: Ah, mais moi aussi, tu fais quoi dans la vie, Nati? Dans quel coin de France?
5: Je suis infirmière vers Toulon.
2: On fait un gros bisou à toutes les infirmières qui nous écoutent. Ça va, vous avez la clim là ou c'est infirmière libérale?
5: Je suis infirmière libérale.
2: Bon, ça va, t'as la clim dans la voiture.
5: Exactement.
2: J'ai deux enveloppes. J'ai une à 2 euros, j'ai une à 200 euros. Je ne sais pas laquelle, c'est toi qui me le diras. Qui tu choisis pour le blind test?
5: Piètre.
2: Attention, c'est le principe idée. Est simple. Je veux le nom du groupe, je veux pas le chanteur. Et Piètre, je t'interdis de faire.
4: Ça dépend, moi, des fois je suis très bon, des fois je suis très mauvais.
2: On ne monopolise pas la conversation.
5: Mais là tu vas être mauvais là.
2: T'es très bonne, t'es bonne Nati? T'es bonne en...
5: Je sais pas, avec la pression je risque pas d'être super bonne. Moi, mais c'est pas grave,
2: t'inquiète,
5: je vous
2: pas, Piètre,
5: c'est mon cadeau.
2: La pression il la libère régulièrement et je voudrais bien qu'il la libère pas ici.
4: Les trucs récents, je sais pas.
2: Attention, vas-y. Premier titre.
4: Alan Passion Project.
2: Non. Et toi, t'as plus le droit de parler.
4: Genesis.
2: Je t'ai dit, d'abord non.
4: Non.
6: Easy love.
4: Oui.
2: Comment?
4: C'est Philou.
2: Qu'est-ce que t'as dit? C'est Phil Collins.
7: Et Philippe Bailey.
4: Allez, Genesis, vous auriez pu le.
2: Et Phil Bailey, il s'est dit, ça, la musique marche plus, je me lance dans l'alcool. Et c'est là, il a créé le Bailey. Bien sûr.
3: Ouais, ouais.
2: Allez, un point pour Nati. On continue.

0: Mais je connais les paroles.
1: Non, tu l'aides pas.
2: Gna.
1: Nathalie Broglia.
3: Non.
0: Voilà.
1: Si.
0: Non.
1: Si, c'est ça.
0: Si,
1: c'est
0: oui,
1: ça.
0: J'aurais dit ça, ouais.
1: Un
0: ouais.
1: point chacun. Troisième titre.
4: Elle ressemble à Stouff, je trouve.
3: Ah un non, peu. Pas du tout.
1: Alors, continue.
0: Jean-Jacques Goldman.
1: Allez, allez.
4: Bonne idée. Le GOAT.
1: Bravo. Piette la honte. I'm an alligator. J'ai jamais entendu ça.
3: Oh, si, c'est pas possible que tu connaisses pas.
1: Attends, attends.

0: Titre ouais. suivant.
1: Attends. Attends.
2: Attends.
1: C'est pas Ace of Base. J'ai jamais entendu ce titre. Qu'est-ce que t'as dit?
3: Non.
4: Ace of Base?
3: Non.
4: Non.
1: Ah, c'est pas Ace of Base. Un indice peut-être.
2: Bah, je souffle là.
1: Pour moi, c'est Payless.
3: Tu veux... Macron?
1: Brigitte?
3: Brigitte? Non.
1: Camembert président?
2: Président?
1: Ah,
2: président.
1: Premier ministre.
3: Mister président.
1: Mister, mais le, c'est le groupe ça?
3: Oui.
1: Eh, oh,
0: qui a fait ça?
1: Est-ce qu'on pourrait en avoir un plus
0: entendu parler?
1: Un plus simple.
2: Vieille musique. Est-ce que si
1: on l'avait fait? Vanessa Paradis.
3: Non, elle l'a dit avant.
1: Elle l'a dit avant. Et c'est le triomphe de Nati.
4: C'est génial.
3: Il n'y en a plus.
1: La petite Nati, non, il n'y en a plus. La prochaine fois, tu joueras chez toi. Enveloppe numéro 1 ou enveloppe numéro 2?
2: Dégoûté.
4: Je vais dire la numéro 1.
1: T'es enveloppe nul, numéro 1.
2: Ah oui,
1: tu prends 2 euros ou tu prends 200 euros. 2 euros, 200 euros. 2 euros, 200 euros. Tu as gagné le droit de le savoir dans 2 minutes.
0: Oh, ah, quel suspense terrible, Nati. T'étais en train de vouloir commander un truc sur Amazon, bah tu dois attendre. Tu dois attendre. Est-ce 2 euros ou 200 euros qu'elle se met dans la poche? Réponse après les infos de 16h. Salut.
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1: Les news et les infos sur Europe 2 avec Jérémy Desiderati. Bonjour, monsieur Jérémy.

0: tué sa mère et son frère de 14 ans. La mère de famille a été prise en charge par les secours dans un état grave. Son pronostic vital est engagé. Un marteau et un couteau auraient été découverts dans l'appartement. Une page est peut-être sur le point de se tourner pour un des acteurs majeurs du livre en France. Le groupe Nozoli, propriétaire des librairies Furet du Nord et De Citre, demande aujourd'hui son placement en redressement judiciaire. Si aucun licenciement n'a été évoqué par le groupe, les 600 emplois sont menacés. La société justifie sa démarche par un environnement économique exigeant et un secteur en perte de vitesse. Il n'y a pas que le soleil qui cogne fort. Suite et fin aujourd'hui des premiers tours à Roland-Garros et la perf du jour est française. À 17 ans et pour son premier match en Grand Chelem, Moïse Kouamé a ouvert en deux son adversaire. Le 318e joueur mondial s'est qualifié avec une victoire en 3-7 contre Marin Cilic, ancien numéro 3 mondial. Espérons que le junior inspire Elsa Jacquemot ou encore Corentin Moutet, présent sur les cours en ce moment. La sensation de l'an dernier, Loïs Boisson, la numéro 1 française, va entrer dans son tournoi dans les prochaines minutes. Et la chaleur est accablante pour les joueurs Porte d'Auteuil à Paris. Pas de surprise pour la météo à venir. La Fournaise est au programme pour cette fin de journée où le thermomètre affiche 35 degrés dans la capitale et à Lyon, 36 à Nantes et à Bordeaux. Nuit difficile à venir encore dans les grandes villes avec plus de 20 degrés annoncés. Le pays va suffoquer encore demain avec le soleil qui règne en maître et des valeurs toujours aussi folles pour cette saison. Très bon après-midi avec Coé et toute l'équipe tout de suite sur Europe 2.
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0: parce que hier, on avait quelqu'un qui est parti avec 500 euros. Ouais. Vous choisissez la somme. La somme la plus basse gagne alors que vous ne savez pas la somme que vous avez misée. C'est ça qui est fort. Il n'y a que moi qui le sais. Vous serez trois. Dans un instant, nous aurons Reynald. Je vous présenterai mon petit Reynald. On aura peut-être la petite Gwenaëlle. C'est ça que vous voyez là-haut?
1: Oui, c'est ça, ouais, je crois.
0: Voilà. Et en bas, Égée.
1: Et
0: Aurore. Dans un instant, l'un ou l'une de ces trois repartira avec le montant qu'il a donné au jeu des 1000 boules. On jouera tout à l'heure quelqu'un qui s'est marié à la fête de la bière. Je vous expliquerai cette belle histoire.
1: C'est romantique, ça, c'est romantique.
0: On jouera tout à l'heure à ce petit jeu de l'esprit. Et qui vous permet de savoir. Vous savez, je vous donne des exemples de qu'est-ce qui est le plus lourd entre ça et ça.
2: Ouais.
0: Allez, ça fait toujours un peu une petite... Ça se fait jongler l'esprit, mais on permet d'apprendre des trucs. Et puis, aujourd'hui, ce soir, c'est l'euro million. Il y a combien à gagner, Stouff?
3: 115 millions.
0: Oh, évidemment.
2: Je vais jouer.
0: Fidèle à nous-mêmes. Jean-Pierre passera un petit coup de fil tout à l'heure pour donner les numéros de l'euro million. On verra si les gens vont le noter ou s'ils vont nous envoyer chier, mais nous avons peut-être les bons numéros. D'ailleurs, il faut que je joue. T'as joué, toi?
3: Ça y est, j'ai joué. Ce matin, je t'en ai parlé, ce matin, je t'ai dit, il faut jouer.
0: Excusez-moi, je travaillais. On va tout faire, madame.
3: Et pendant, tu travailles pendant les pauses.
0: J'ai une émission à driver, madame. Okay. Même pendant les pauses,
1: sa pause, elle était au PMU.
0: Voilà. Stouff, elle va au balto, là, qui est juste en dessous.
3: J'ai pris un petit ballon.
0: Et tu m'excuses.
4: Un ballon de pain blanc.
0: Vous m'excusez, moi, j'ai du travail, madame. Tiens, il y a un biologiste qui s'appelle Tim Coulson. Vous n'embêtez pas à retenir son nom, vous ne savez pas qui c'est. Travaille à l'université d'Oxford. Il a fait une annonce. Il a dit un truc, ça va vous permettre de réfléchir à ça si vous êtes dans la voiture. Si les humains disparaissaient, qui d'après vous pourrait bâtir la prochaine civilisation?
1: Je l'ai vu, c'est très surprenant.
0: Alors c'est pas les rats, c'est pas les chimpanzés.
1: Il y avait les dauphins à un moment.
4: Les chats.
0: À un moment donné, on avait dit les dauphins.
4: Ouais, mais ils s'amusent trop, les dauphins. Ouais.
3: C'est une espèce intelligente, non?
0: C'est une espèce intelligente, mais que j'ai pas vu venir.
1: Les cafards, non?
0: Non.
4: On en voit souvent, quoi. Pardon.
0: Eh ben, on en voit dans la mer.
3: J'allais dire les fourmis, mais non.
0: Ce sont les poulpes qui pourraient bâtir la prochaine civilisation. Parce que...

0: Bruno José.
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4: C'est Europe 2 que vous écoutez. Clean Bandit va arriver dans un instant. J'adore ce titre. J'adore ce type de Clean Bandit. Il n'y a que sur Europe 2 que vous pouvez écouter ça pour rentrer du boulot. Ou peut-être que vous êtes en train de rentrer. Justement, si vous êtes artisan, vous avez travaillé dehors, vous faites, j'en peux plus. Ah là, ouais. j'en peux plus, il faut que je rentre.

0: Vous gagnez le montant le plus bas, sachant que vous avez chacun donné une somme. Personne ne connaît le montant de la somme que vous avez donnée, à part moi. Concept, c'est entre 0 et 1000 euros. Et c'est le plus bas qui gagne. Eh oui, mais qui a donné le plus bas?
1: Est-ce que la compta va se défenestrer aujourd'hui ou pas? Déjà hier.
0: Il y a de l'argent qui va tomber.
2: Bah hier, elle a pris cher.
1: Hier, j'ai eu des appels.
0: Ça va, Reynald?
3: Oui, impeccable, impeccable.
0: Les enfants, Reynald?
3: Oui, trois.
0: Comment ils s'appellent?
3: Ambre, Célia et Alicia.
0: Et ben, au moins, ton passage à la radio aura servi à leur faire une bise. Parce que Reynald, avec 300 euros, tu t'es éclaté.
2: Ah, t'imagines, avec 300 euros aujourd'hui, c'est le premier à sortir. Hier,
1: il aurait gagné.
0: Oui, mais ça dépend qui a mis l'autre. Les autres ont mis moins.
2: Oui.
0: Au revoir, mon Reynald. Au revoir, Morena.
2: Il est bien foutu, ce bisou.
0: Entre Gwenaël et Aurore, je le dis, il y a une pince. Il y a quelqu'un qui a mis vraiment le minimum en se disant, là, je...
1: Ah, pince de homard bleu, quoi.
0: Ah, c'est vraiment de la belle pince. C'est quelqu'un qui se dit, alors, ou qui en a vraiment, attention, si besoin, respect, mais qui veut s'assurer de gagner l'argent.
1: Ou peut-être quelqu'un qui en a trop.
0: Gwenaël, combien tu as mis, Gwenaël?
4: 220.
2: Pas mal.
1: Ouh là là.
2: C'est pas, je pense que c'est pas elle.
1: C'est pire. Non, pas pourquoi. Je pense
4: qu'il y a en dessous.
2: Il y a en dessous. Il y a en dessous. Je suis sûr.
0: Tu penses qu'il y a en dessous?
1: Ah, bah, ça sent le 10 balles.
5: Moi, je dis 80.
2: C'est quoi le moins qu'on a eu? C'était pas 20 euros
0: non,
2: un truc comme ça?
0: Si, si.
1: Une fois. 17, je crois.
0: Non, non, il y a eu quelqu'un qui nous a fait un petit genre 21 euros pendant les fêtes de Noël. C'est...
1: Ah, 17, ouais.
0: Aurore, combien

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0: Bon, par contre, là, ouvrez vos fenêtres. Bah ouais, le matin, vous êtes frais, mais l'après-midi, ouh,
2: oh, ça sent l'oignon.
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4: Cette Europe 2, merci de nous avoir choisi. On est tombé sur une belle histoire de mariage. Les mariages, les anniversaires de mariage. Deux personnes se sont rencontrées à la fête de la bière de Charleville-Mézières en 2007. Oui, oh, je vous entends. Oui, bah c'est ouais, pas romantique, c'est pas romantique.
5: Bah après, pour
6: écoutez, des à la fête foraine.
4: Ils se sont rencontrés là-bas, fête de la bière.
6: Fête de la bière.
4: Voilà, mais il y a aussi souvent des fêtes foraines, t'as raison. L'un était serveur, l'autre était cliente. Se sont perdus de vue pendant des années.
6: Alors, en général, c'est le contraire.
4: C'est-à-dire ?
6: Bah, normalement, c'est serveuse, la fête de la bière.
5: Et le client.
7: Et le client.
4: Ah non, t'es cliente.
5: Ah,
4: voilà, ils se sont perdus de vue. Ils se sont croisés dans la même fête. Aujourd'hui, en couple, ils ont décidé de se marier à cette même fête de la bière de Charleville-Mézières. Ouais, c'est mignon, non ?
7: C'est clin d'œil.
4: À mon avis, un mariage à la fête de la bière, ouais. Le lendemain, le mari est comme ça.
7: Vous avez l'air fatigué un peu, hein ?
8: Je vais pas encore rentrer.
5: Ah bah là, oui.
8: J'étais travaillé ce matin, mon patron m'a dit « Retourne chez toi, t'as congé. » T'as congé une nuit d'enfer. Et une nuit d'enfer, c'est bien. Et puis j'ai perdu ma femme. On l'a perdu quelque part. Je sais pas, doit être car à Lens, je sais plus du quoi.
4: On l'a perdu quelque part.
7: Vous allez la retrouver quand même ?
8: Bah j'espère. Hein. Et...
7: Pour la
8: bien. Ah ouais, parce que je n'ai qu'un, là.
5: Je n'ai qu'une.
4: Et vous savez que c'était un supporter de Calais, lui.
6: Oui.
4: Ah oui. Ah oui. Il est devenu une vraie star et qui avait effectivement perdu sa femme, ses copains.
6: Et en fait, non, ils l'ont retrouvé quelques années après et il expliquait il était monté dans le mauvais bus. Il était arrivé dans une autre ville et tout, et du coup, il était tout seul.
4: Si vous deviez vous marier, Vito, c'est pas la préoccupation tout de suite. Tu dois choisir la ville de tes rêves. Bon, t'as le droit de pas dire Charleville-Mézières.

0: sont plus lourds ou moins lourds qu'un radiateur?
1: 20 testicules d'éléphant.
2: Ah, t'as
1: je
2: vu,
1: sais
2: tu
1: pas
2: vois
1: combien
2: machin,
1: ça pèse, mais ça doit faire, attends, 20, ça fait 1 kilo. Si jamais ça faisait 1 kilo un testicule et qu'il y en a deux, donc ça fait... Ouais, je pense que c'est plus lourd.
0: Plus lourd. 20 testicules d'éléphant, ça fait 50 kilos, c'est plus lourd. Oh. Pietro, 34 grilles pains pèsent en moyenne 68 kilos.
3: Ouais.
0: Est-ce que 6000 pouces humains qui ont été coupés sont plus ou moins lourds que 34 grilles pains?
3: Oui.
0: Bah non, oui, c'est moins lourd. 6000 pouces humains, ça fait 60 kilos et pas 68.
1: Ah ouais.
3: Bah, regarde Corentin, les pouces de Vito.
4: On a coupé les pouces pour rien.
0: Tu aimes les stars américaines?
4: Ouais, sans plus.
0: Mais... Tom Cruise pèse.

0: a combien 30.
1: Mais il y a toujours Michel qui est derrière le bar. Il est toujours là, lui. Il y a Michel, les yaourts, Michel et Augustin.
2: Bah, plus lourd. Combien de TGV t'as dit
1: 30 TGV. Bah, parce que c'est plus lourd que la Tour Eiffel.
3: Oui, c'est plus lourd.
4: Moi, je dis les 30 TGV sont moins lourds.
0: Non, c'est plus lourd.
1: Mais oui, t'imagines tout le bordel qu'il y a. Alors, plus lourd ou moins lourd, vous mettez
3: moins lourd.
4: Plus.
1: C'est plus lourd.
3: Eh oui.
1: Les TGV pèsent environ 12 000 tonnes quand vous avez mis 30 TGV mis bout à bout.
3: Ah, j'en ai pesé un l'autre fois, moi, c'était j'ai galéré.
1: Toutes ces infos ne vous serviront à rien, mais si on vous en parle dimanche à table, vous saurez que c'est nous.
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1: Vous voulez les chiffres de l'Euromillion ? Dans un instant, j'appelle. Jean-Pierre Foucault vous passera un petit coup de fil. Au hasard en France, vous donnera les chiffres qui vont sortir ce soir. Est-ce que les personnes vont les noter ou est-ce qu'ils vont pas les noter? Ce soir, il y a combien gagné, Stouff?
0: 115 millions.
1: Ah là là, c'est bon ça. C'est Europe 2. Bonjour, nous sommes mardi.

0: touchant.
1: Bah oui, bon, on en parlera tout à l'heure. Moi, vous me direz, moi j'ai mon dernier vœu à moi, je sais déjà ce que ce sera.
0: Ah ouais?
1: Moi, je veux qu'on jette mes cendres dans la mer.
0: D'accord, c'est... Ouais, c'est...
2: Dans la mer,
1: et quand je dis ça à ma chérie, elle me dit « Jamais !» Je veux pas que tu sois un cinéma. Non,
3: la mère du Touquet, elle est déjà assez dégueulasse comme ça.
0: Moi, je pensais que tu voulais une phrase spéciale sur ta pierre tombale.
1: Ah
0: quoi.
1: Oui, non. J'ai prévu des vannes à mettre sur mon. Ah, j'ai déjà prévu plein de vannes à mettre sur mon cinéma, autour du cercueil.
4: Ah oui, mais on va pas le brûler après, du coup,
0: c'est
4: pas con.
0: Ah ouais, bah vas-y, oui, c'est
1: nul. Il y a plein de vannes. Vérifier que je sois bien dedans. Ouais. Je veux mettre plein de trucs. Je veux que quand les gens fassent le tour, ils se foncent. Oh le con.
2: Voilà, j'imagine Nathalie avec ton urne là dans la vase. Ah, et tu voulais dans la mer de Touquet. Voilà.
1: Et il y a ma chérie, qui est venue nous faire un bisou. Elle sera là dans la semaine avec
0: demain,
1: nous.
0: Demain, je crois.
1: Tout à l'heure, elle tourne le flashback, pour ses stars. Il y a qui aujourd'hui ?
0: Et Bob Sinclair et Jérém Star.
1: Oh. Ah, bien. Jérém Star et Bob Sinclair, c'est très bien. Ça va
3: pas en même temps.
1: Non.
0: D'abord Bob Sinclair pour son nouvel album I Can't Wait.
2: Ah oui.
0: Et c'est puis Jérém Star pour son
1: dernier album,
0: son clip qu'il fait avec Théo Lavabo.
1: Oui,
0: ah oui, c'est vraiment
3: un sacré duo, ça.
1: Plein de choses.
0: Mais j'adore Théo Lavabo. Ah, je suis trop rire.
1: Mais il y a plein de choses à lui demander.
4: Coucou mes vermines.
0: Ouais.
1: Fait plein de trucs. Bon, en tout cas, voilà, bien, c'est sûr, c'est Star, c'est tous les vendredis à 17h15 à peu près.
0: C'est ça, 17h15.
1: Tu vas la faire habiller comme ça en Mercedes et Janine.
0: Mais arrête de te foutre.
3: C'est mignon,
0: c'est dingue.
1: Un jour,
0: je suis en Léopard aujourd'hui, mais non, je vais me changer.
1: Alors,
0: c'est joli cette petite robe.
5: C'est tendance, hein.
0: Mais oui, non, mais la tendance, c'est...
4: Et Jérém Star, il va venir avec sa baignoire. Attention.
0: Ah bah oui, j'ai pris mon maillot de bain.
1: Allez, bisous, va travailler, restez avec nous.
0: Allez, je vous laisse, bisous.
1: Restez là, dans un instant, nous serons de retour. Jean-Pierre Foucault vous appelle et vous file les numéros du loto. Pas de l'euro million.
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0: Oh, une serpillière, c'est formidable, Thérèse.
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3: C'est Europe 2, vous avez vu comme je me dandine depuis deux jours sur mon fauteuil? Parce que je me suis coincé.
4: T'as des hémorroïdes?
3: En fait, je me suis coincé un truc. Et j'ai voulu faire un petit peu de sport ce week-end et j'aurais jamais dû.
4: Non,
3: mais même les trucs électriques, peu importe, j'aurais jamais dû le faire.
4: Tu t'es coincé quelque chose en dormant, c'est tout, tout simplement.
3: Non, je me suis coincé la semaine dernière et en fait j'aurais dû laisser en repos, sauf que j'ai fait un faux mouvement et là ça m'irradie dans le bras. Toute la nuit, c'est une espèce de névralgie là.
5: C'est des radis dans le bras.
3: Et toute la nuit, je passe mon temps à appuyer sur les ligaments.
4: Tu t'es bloqué un nerf.
5: C'est une capsulite, ouais.
3: Capsulite, ah ouais, c'est ça. Et ça part de là, et j'ai ça dans l'épaule. Et des fois, je trouve l'endroit, je fais ah, ça fait du bien. Et en fait, ça fait très très mal.
5: Mais tu devrais y aller parce qu'au bout d'un moment, la capsulite, si tu la traites pas, tu seras obligé de prendre ton bras et de le soulever même pour conduire.
3: Non, c'est pas une capsulite. C'est pas la
6: capsule, c'est quand on ouvre les canettes de coca.
3: J'arrive à le lever. Non, je pense que j'ai fait un faux mouvement qui part de là et qui m'irradie et qui me touche un peu.
4: Cherche pas, c'est la vieillesse.
6: Eh, vos problèmes de vieux là,
4: ouais, c'est clair.
3: Oh, hey, oh.
5: Ils sont fous.
6: Babelot, il a fait deux pompes et ça y est, il faut qu'il se fasse.
3: Message de Julien.
4: Quoi ?
3: Qui me dit coucou Coco et l'équipe, je suis content de vous voir ce matin en direct sur les réseaux. Trop belle stouf. Et là, il y a un truc. Je sais pas comment tu dois le prendre, stouf. Bon courage avec la canicule.
7: Parce que c'est un peu en jean.
3: Il doit se dire allez, agir.
4: Non. Est-ce qu'il y a un point est-ce qu'il y a un point ou pas entre
3: Je sais pas. Bon.
4: Parce que s'il y a trop belle
5: stouf, c'est pour tout le monde, voilà.
4: C'est pour tout le monde derrière.
3: Ah non, c'était pour toi.

0: Lyon, quand même, ça change la vie de beaucoup de gens. Hein.
1: Oui, quand même. Oui. Ça me changerait bien. Oui.
0: Bah alors voilà, donc monsieur, là, je vous explique, on a une stratégie à la Française des Jeux. On ne veut pas que le jackpot monte trop cher. Donc maintenant, ce que l'on fait, c'est que l'on prend des gens au hasard en France pour leur donner les numéros gagnants du soir. Rapport à l'enregistrement qui a été fait de Jean-Pierre Foucault, puisque le tirage a déjà été fait sous contrôle d'huissier.
1: Ah d'accord, je savais pas que c'était en avance. D'accord.
0: Mmh. Ah oui, c'est pas en direct. Vous savez, Jean-Pierre, le soir, il est couché. Hein. Pas,
1: oui,
0: bah, oui. Pas non plus être à 20h30 à la télé. Jean-Pierre, une tisane à 19h.
1: Et... Ça, c'est un peu tard,
0: oui. Et oui. On en connaît d'autres qui se couchent à 19h, mais on dira rien. Alors, donc, monsieur, ce que je vous propose, si vous êtes d'accord, j'ai besoin de votre validation. Nous vous faisons écouter le tirage de l'Euromillion de ce soir.
1: D'accord. Alors, oui.
0: Et vous avez encore, vous avez surtout ensuite un petit peu moins d'une heure pour jouer les numéros.
1: Ah, d'accord, ok.
0: Eh oui.
1: Ok.
0: On diffuse ?
1: Allez, c'est parti.
0: Vous écoutez, là, monsieur ?
2: La cassette, là, elle est...
1: Ouais.
3: Bonsoir à tous et bienvenue pour le tirage de l'Euromillion. Ce soir, en ce 26 mai, vous allez peut-être réaliser... toutes vos envies, je l'espère pour vous, et j'accueillons tout de suite le premier numéro de ce soir. Le 41. Le 17. Le 27. Le 9. Le 30. Et les deux étoiles. La 5. Et la dernière, la 7. 115 millions d'euros. C'est l'enjeu de ce tirage.
0: Coupé. C'est bon. Vous savez, monsieur ?
1: Okay. Ouais, j'ai tout noté, ouais.
0: Magnifique. Donc, vous n'avez plus qu'à aller les rejouer.
1: Ok. Bah, super.
0: Bah oui, évidemment, c'est mieux que coup de pied au cul. Je suis d'accord avec vous, monsieur.
1: Bah non, mais...
0: Bah oui,
1: c'est super. 115 millions ?
0: Voilà. Peut-être qu'on diffuse...
1: qu'est-ce que je vais faire de ça ?
0: On va peut-être diffuser, monsieur, si vous êtes d'accord, si vous avez bien noté. Vous avez bien noté, non ?
1: Ouais, j'ai tout noté, mais bon, on peut vérifier quand même, parce que là, je n'aimerais pas me tromper le numéro quand même.
0: Mais Pascal...
3: Bonsoir, et bienvenue pour le tirage de l'Euromillion. Pour changer peut-être votre vie ce soir, en ce 26 mai, vous allez peut-être réaliser toutes vos envies. Mais accueillons tout de suite le premier numéro de ce soir, le 41, le 27, ouais. Le 15, le 6, le 28... Et les deux étoiles,

0: Non, mais là, je crois que c'était le micro de Jean-Pierre. Qui
1: oui,
0: avait un
1: bah écoutez, c'est le micro de Jean-Pierre. Bah écoutez, monsieur, allez, achetez des piles et puis on en parle plus. Ah, oh, bâtard.
2: À l'enfer,
1: mais
2: le micro de Jean-Pierre, il a
1: des
2: problèmes.
1: Salut. Ça va de votre côté, vous êtes en forme?
2: Oui.
1: Allez, c'est Europe 2, voici les infos de 17h et ensuite on se fera des bisous.
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1: Europe 2, c'est l'après-midi. Merci d'être avec nous. Jérémy Desiderati pour les news.
4: Salut Coé, bonjour à tous. Après avoir allumé le chauffage il y a quelques semaines, ce mois de mai n'en finit plus de battre des records de

0: Et si c'est vrai, toute l'équipe est là pour passer une belle après-midi avec vous jusqu'à 18h. Stouff, bonjour.
1: Bonjour Corinne.
0: Corentin, bonjour.
2: Bonjour.
0: Mon petit Pietro est en forme.
3: Ça va?
0: Très bien, mon petit Tony.
2: Toujours en forme.
0: Tiens, ça me fait penser à vous, il y aura la France qui bosse.

0: un vieux monsieur qui est à l'hôpital, qui vit ses derniers instants. Il a fait une demande à une infirmière. Est-ce que vous savez quelle demande il a faite? Est-ce que vous avez une idée?
1: Est-ce que c'était coquin?
2: Ah.
1: Oui. Ah.
2: Il a un striptease.
3: Un film.
0: Pas un striptease.
3: Olé olé.
0: Non.
4: Un massage avec.
0: Non. Non, déjà c'est très limite de la part d'une infirmière, mais bon, quand tu sais que pourquoi c'est.
3: Il lui a demandé de montrer ses pieds.
0: Non. Les seins. Les tétés. Il a dit madame. Madame, j'en ai plus pour longtemps. Est-ce que je pourrais voir vos seins?
2: Oh le malin.
0: Et il y a la vidéo de la caméra de surveillance. L'infirmière l'a fait.
4: Mais non.
3: Bravo, on peut applaudir l'infirmière.
0: Si vous voulez.
3: Oui, pour le.
0: Non,
3: c'est beau. C'est gentil pour le petit.
2: Oui, c'est gentil pour.
3: Moi, c'est une vraie question.
2: Mais faut être sûr que c'est soit.
1: Imagine le vieux fait. Eh ben, ils sont très moches. Je les voyais plus gros.
2: Non, ou alors. Désolé, c'est pas prévu pour maintenant.
0: Non, mais le pire, c'est pas ça. C'est. Le mourant, c'est la chambre d'à côté.
1: Moi, c'est très bien.
0: Ouais, c'est une appendicite. Ça va très très bien. Merci, madame.
3: Non, mais c'est une vraie question. Ça, imagine, t'as un pote qui va mourir et sa dernière volonté, c'est de faire l'amour avec lui.
0: Pourquoi c'est tout? Parce que si c'est moi, il me dit la dernière volonté, c'est de faire l'amour avec toi, je dis, bah, écoute,
3: c'est
0: écoute,
3: dommage.
0: Écoute, à bientôt.
3: Non, mais pour toi, c'est une copine.
2: Ah non.
3: Ah, t'imagines?
4: Je pose des problèmes, toi.
2: On va avoir des ennuis, là.
0: Toi qui es une femme. Toi qui es une femme, est-ce que tu trouves ça mignon ou pas? Papy, il a 90 ans, c'est mignon.
3: Il a demandé poliment. Il a demandé poliment.
0: Il a demandé à la dame si elle voulait le faire. Elle n'était pas obligée. Ouais. Il a dit mon dernier vœu serait ça.
1: Tu le fais toi ou pas?
2: Non, moi je le fais pas.
4: Bon, pourquoi?
2: Bah, parce que je
3: vais pas mourir.
2: Je suis l'infirmière.

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3: Direction Annecy, elle s'appelle Justine. Ça va ma petite Justine?
4: Salut tout le monde,
3: bonjour,
4: salut Coé.
3: Bonjour, c'est joli. Tu es à Annecy même?
4: Oui.
3: Alors je vais peut-être y aller. Un petit week-end avec des amis. C'est joli vraiment Annecy. J'ai vu les photos, magnifique. Ça a l'air très beau.
4: C'est magnifique Annecy.
5: Ouais. Faut pas y aller au mois d'août quoi.
3: Mais non, mais j'y vais pas au mois d'août. Je vais peut-être y aller un petit week-end au mois de juin, la fin juin.
5: Ouais, ça c'est bien ça.
3: Paraît que c'est très beau, très mignon.
5: Beau.
4: Oh, je te fais visiter, Coé.
3: Oh, d'accord, mais ma chérie va adorer. Mais c'est le vrai problème. C'est quand il va, t'es pas du coin. Donc tu connais pas les bons coins. Et il faut toujours qu'il y ait des gens du coin.
5: C'est vrai, c'est pratique ça. Ouais.
3: Qui te fassent visiter. Parce que regarde, tu vas à Venise. Tu vas à Venise, tu vas te retrouver, tu suis le flot de touristes, tu vas à la place Saint-Marc, machin et tout. Vrai. Que quand tu vas à Venise avec des Vénitiens ou des gens qui habitent là-bas, ils vont te montrer des petits coins que tu connais pas. Et
4: exactement.
3: Ça, c'est pas mal.
4: Ouais.
3: Tu vois, moi, par exemple, tu viendrais à Marle-sur-Cerre, la ville où j'ai grandi en Picardie. Et ben, je te ferai visiter, je sais pas quoi.
5: Voilà.
3: Je serai au panneau, je dirais pars.
6: La rue principale.
3: Justine, pourquoi tu travailles plus?
4: Ben, je sais pas, ça fait un an et je suis bien comme ça.
3: Ah oui, mais il va peut-être falloir à un moment donné.

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2: Merci de nous avoir choisi, merci d'être avec nous en direct d'une station-service, alors que dans un instant, vous jouerez peut-être pour 100 balles à Mars. Envoyez vite Coé, C-A-U-E-T, je vous dirai tous les beaux cadeaux collector qu'il y a à gagner dans les cases. Envoyez Coé, C-A-U-E-T au 7-12-13, les questions intelligentes. Pourquoi quand on rentre dans une pièce, on a oublié pourquoi on venait? Vous essaierez de me trouver pourquoi, je vous donnerai la bonne réponse. Yann, comment ça va mon Yann? Ça va?
3: Bien,
2: ça va bien, t'es en pleine forme, hein, moi ça il a l'air jovial. Qu'est-ce qu'il fait comme métier Yann? J'ai pas compris.
4: Moniteur,
2: facteur, tracteur.
3: Moniteur d'atelier.
2: Très bien. Avec des élèves, vas-y, mets ta carte dans la machine. Quelle somme tu choisis?
5: On entend rien.
6: Okay,
2: tu sais que ton téléphone, il prend tous les sons autour, mais pas ta bouche. Il prend pas. Je disais combien? Qu'est-ce que tu vas prendre comme essence?
3: 65 euros.
2: Non, tu vas pas prendre 65 euros, tu vas tuer la maison. C'est jusqu'à 50.
6: Ah merde.
2: Vas-y, combien tu vas me prendre?
6: 65 euros.
2: Je suis fatigué. Yann, est-ce que tu peux te concentrer, faire deux choses à la fois? Est-ce que tu peux m'écouter et répondre à mes questions, Yann? Tu me vois? Regarde, je te parle. Regarde dans l'écran, je suis là. Non, pas dans l'écran de la borne, dans l'écran de ton téléphone. Regarde, c'est moi là. Ah Yann, c'est moi. Alors on répond à vos questions les unes après les autres. Yann, t'as quoi comme voiture? Très bien, tu vas prendre quoi comme essence?
3: 98.
2: Très bien, et combien on va mettre dedans?
3: 50.
2: Voilà,
6: 50.
2: Allez,
6: 50 tours.
2: Alors, et à partir de maintenant, tu vas me filmer une bonne sélection aujourd'hui. Et à partir de maintenant, tu vas me filmer l'écran. Et tu vas peut-être gagner le montant. Dis donc, si c'est pas ça. Allez, on y va. Tu me tournes l'écran. Ah là là, j'ai l'impression de voir mon grand-père qui est au téléphone, sans déconner.

0: Expansif du début à la fin, Yann. Vraiment, j'aurais bien demandé une roulade, mais je sais pas si on va l'avoir. Le mot de la fin, Yann, je te le laisse. Allez, Yann. Allez. Hein.
1: Eh bien, merci à toute l'équipe, c'est formidable, vous êtes vraiment une équipe superbe, je vous suis depuis très longtemps.
2: Ah ben on t'entend bien.
1: Et puis...
3: C'est bizarre.
0: Mais parce qu'on ne l'entendait pas, parce que je pense... Je me demande...
3: C'était branché dans la voiture, c'était laissé dans la voiture.
0: Je pense, Yann, que t'es resté branché dans ta voiture.
1: Eh oui, mais j'arrivais pas à le déconnecter.
0: Je me disais, c'est pas possible qu'il nous parle. On voyait l'élève qui bougeait, il n'y avait pas de son. Donc c'est resté dans la voiture. Salut Yann, voilà. Bisous, les 50 euros, c'est pour nous. On sait quelle ville tu habites maintenant?
1: Oui, je suis à Pau-d'Ansac.
0: D'accord, c'est à côté de Bordeaux. Dès que ça finit par sac, c'est
2: oui,
0: Bordeaux.
2: Généralement, ouais.
0: Salut mon ami, je t'embrasse fort. Ouais, à bientôt, bonne journée à toi. Bisous.
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0: Heureusement qu'il ne restait pas quelqu'un dans la voiture, t'imagines?
5: Ah oui. C'est avec son carte bleu, là.
0: C'est Europe 2. Voici Angel et Justice. Rihanna arrivera dans un instant. Avant 18h, il y aura 100 balais à Mars qui vont tomber. Vous nous écoutez, c'est l'après-midi, c'est Europe 2.

0: D'où je vous expliquerai ce qu'il y a à gagner dans les cases, 10 cases, dans une des cases, 100 balais en mars. C'est peut-être pour vous. Pour ça, vous jouez en nous envoyant CAUET au 7, 12,
1: 13.
0: Ah bien, monsieur Vito est en forme.
2: Oui.
0: Madame Stouff aussi.
3: Je fatigue là, je t'avoue.
0: Vous êtes heureuse?
3: Oui, très heureuse.
0: Oh, ça va, vous fatiguez.
3: C'est la fin de journée.
0: C'est rien du tout. Oh là là.
3: Mais je me suis couchée tard. Donc
2: mais c'est le début de la semaine là.
0: Pourquoi tu t'es couchée tard?
3: Je sais pas, je suis restée bloquée sur Independence Day qui est passé hier soir à la télé. Je suis restée bloquée dessus en fait.
0: Tu voulais savoir si les Américains allaient gagner.
3: Mais ça se termine à minuit, donc après je me lève à 4h du mat. Donc voilà.
2: C'est pas raisonnable,
3: Stouff. Je sais, c'est pas raisonnable.
0: Pas bien raisonnable.
3: Donc là, je suis en descente.
0: Entre ça et les gens qui se font des petites soirées privées un lundi soir.
2: Ouais. Ouais, je sais pas, c'est Vito. Moi, à 19h45, j'étais couché.
0: Bien sûr.
3: Vito, tu t'es couché à minuit, tu m'as dit.
0: Heureusement.
3: Aussi.
0: Et à quelle heure il s'est couché? Il était au football, mon petit.
4: Je suis rentré tôt hier.
0: Ah là, bravo.
4: Fini le match et puis.
3: Quelle heure t'étais au dodo?
4: Un petit verre. 23h.
0: Petit verre d'eau.
2: Il fait plus la troisième mi-temps.
0: C'est fini.
3: Quelle heure le dodo, Coco?
0: Hier, j'étais au lit à 20h30.
3: C'est bien.
2: Ouais, mais n'empêche,
3: il a raison. C'est lui qui a raison, en vrai. C'est lui qui a raison.
0: Oui, mais parce que j'adore ça, mais je me lève à 3h, je t'ai levé à 3h.
5: On n'était même pas arrivé chez Tony. Je cherche encore une place de parking.
0: Je vais vous poser des questions cons, qu'il faut un petit peu réfléchir, vous allez essayer de me répondre. N'hésitez pas à vous contredire, si vous n'êtes pas d'accord, réfléchissez un petit peu. Et ensuite, je vous donne les explications plausibles, comme ça, vous qui nous écoutez dans la voiture en rentrant du boulot, ça pourra vous servir pour la vie de tous les jours. Pourquoi on dit « j'ai rien à me mettre » alors que vous savez que l'armoire est pleine?
2: C'est ton cerveau qui sécurise. C'est toujours la peur de manquer.
3: Oui, un besoin de consommation. Non, c'est pas un besoin de consommation. Non.
5: Mais déjà, c'est plutôt féminin, ça.
4: Non.
3: Forcément.
0: Moi, je suis un peu comme ça.
2: Je l'ai l'explication. C'est parce qu'en fait, ton cerveau, il est habitué à voir tout le temps les mêmes choses. Et du coup, il les met de côté.
0: Non.
2: Il les a zappés.
0: Pas vraiment.
5: Non. Parce que t'as envie de t'acheter des trucs inconsciemment. Et donc, du coup, tu essaies de te dire que t'as plus rien, quoi.
0: Non.
3: Est-ce que c'est pas une mémoire photographique, en fait? Tu vois toujours, t'as toujours la même image, effectivement.
0: Il y a un peu de ça.
3: Ça bouge pas.
2: Pourquoi moi tu dis non et elle tu dis
0: parce
2: oui?
0: Parce que je t'aime pas. Alors que je préfère de loin Stouff. Le cerveau a trop de choix. Quand vous ouvrez votre armoire, il a trop de choix.
3: Ah, il bug.
0: Il finit par bloquer et il cherche une tenue parfaite qu'il ne trouve pas. Oui. C'est-à-dire ça lui saute d'accord, pas aux yeux. Pourquoi? Parce qu'il connaît déjà les combinaisons et que souvent votre placard vous l'avez pas refait. Donc il connaît la combinaison, il y a pas de surprise. Donc

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1: Restez avec nous sur Europe 2 dans un instant, sans balayer un mars. Attention, je vous dirai ce qu'il y a dans les 10 cases, mais sachez quand même, et vous verrez qu'en ce moment, avec le problème du détroit d'Ormuz, ça vaut la peine. Il y a une cinquantaine de sacs poubelles à gagner.
2: Ah, ça peut servir.
1: Ah oui, mais percé par nos soins, ce qui n'a aucun intérêt. À tout de suite.
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1: Il y a des trucs à la con. Tout ça dans un instant pour finir l'émission jusqu'à 18h.
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16: Aujourd'hui, que des cadeaux de dingue dans la dernière partie d'émission. Ah, sachez vas-y. Quand même qu'il y a peut-être un CD audio du livre de Pierre Laforêt, Patachon et les cruciverbistes magiques.
17: Ah, ouais.
16: Il y a peut-être une entrée gratuite au salon de la claquette. Compensé de Saumur à gagner. Le chèque de 100 balles et un mars, c'est vraiment, vous avez un chèque de 100 euros dans votre poche. Une pile plate de 3 votes.

0: Non plus.
1: Et une vous, monsieur, quoi, vous avez quoi dans votre sac?
2: Une pile plate de 3 volts.
0: Non. Ça paraît pas compliqué
2: mais,
0: pourtant.
2: Mais je dévoile les mecs qui vont arriver chez Boulanger tout à l'heure. Si vous voulez, monsieur, une plate de 3 volts. Une pile plate. Et là, le pire, c'est qu'il y a des gens, ils sont dans la voiture, ils font mais regarde-moi ce con là, ils n'arrivent pas à le dire. Une plate de 3 volts. Moi non plus. Alors, vas-y, alors. Il y a 10 fioles de Covid-19 qui est absolument sympa pour les soirées entre amis à gagner.
0: Ouais.
2: Une cinquantaine, donc, je vous le disais, de sacs poubelles percés par nos soins. Une soirée romantique avec François Fillon, le patron de la radio.
0: Oh,
2: wow. Et croyez-moi, je l'ai déjà vu torse nu une fois quand il nous a offert sa chemise. C'est un beau brin de bonhomme, ça. Une soirée, ça je l'ai dit, une bouteille d'un litre de lait entier caillé parce qu'il est en dehors du frigo depuis un mois.
0: Oh.
2: La dernière ceinture de sécurité qui a appartenu à Lady Di, enfin.
3: Bah, elle l'avait pas mise, elle était 9 ans. Bah,
2: une place de parking gratuite pour une semaine à Perros-Guirec hors saison. Tout ça, c'est ce que vous pouvez gagner, autant
4: c'est
2: vous dire.
4: Perros-Guirec.
1: Oui,
4: qu'il vaut mieux.
1: Saison. Ça sert à rien d'avoir une place de parking hors saison à Perros-Guirec.
2: Bah,
0: c'est pas faux.
2: Le parking est gratuit. Julien qui est en ligne avec tout, mon petit Julien, il habite où?
5: À côté de Mâcon.
2: Très bien, quel coin exactement?
5: Prusilly.
2: Mon petit Juju.
5: À côté de Juliana, je suis vigneron.
2: Oh là là,
0: ah.
2: On dit pas du Juliana, c'est pas ça, c'est pas du vin, c'est du quoi? On fait quoi, du vin de Mâcon, c'est
5: du
2: quoi?
5: Du Juliana, bien sûr, bon, et puis je fais aussi du Pouilly-Fuissé, du Saint-Véran, du Pouilly-Locher.
2: Oh là là, dis donc.
5: Du Beaujolais blanc, du Bourgogne blanc, et c'est on fantastique.
2: Le Beaujolais, alors soyons honnêtes, le Beaujolais, tu le fais en blanc ou en rouge?
4: Blanc.
5: En blanc.
2: En blanc. Et tu fais que du blanc?
5: Non, en rouge, on fait du Saint-Amour et du Juliana.
2: Alors, le Saint-Amour, c'est très très bon. Je crois, si je dis pas de bêtises, c'est pas un vin qui peut servir un peu frais, le Saint-Amour?
3: Bah, tous les Beaujolais.
5: Ah si, une soirée romantique au bord de la piscine, un Saint-Amour point G du domaine Paco, bien frais, c'est...
2: Il est fou.
0: Point G,
2: il est bon.
0: C'est drôle.
2: Il est bon. Tu n'hésites pas à nous envoyer une petite bouteille, bien sûr.
3: Oui,
2: si
3: oui.
2: Tu souhaites...
3: Si tu veux gagner.
2: Si tu veux gagner. Attention, je te donne le principe, c'est
5: si
2: le jeu.
5: Si tu commandes 24, je t'en offre une.
0: Oh, ça c'est sympa.
3: T'as pas le nord.
2: Je suis trop sympa. voici le jeu du mot de passe. Je te donne 3 indices pour que tu me trouves le bon mot. On y va, voici le premier, facile. Le vin, sandwich, boulanger.
5: Pain.
2: Ah, évidemment, du pain par le vin, le pain de sandwich et le pain du boulanger. Tu me donnes une case entre 1 et 10.
5: Allez, la 6.
2: Là, c'est super. La fiole, les 10 fioles de Covid-19, sympa pour les soirées entre amis.
0: Ah ouais. Ah.
2: Voilà, si tu veux
0: génial.
2: Passer une bonne soirée, c'est cadeau.
0: Sec.
2: On t'embrasse, je te fais un gros bisou et bonne chance, les vignerons.
5: Garde mon Saint-Amour.
2: Ouais,
5: garde mon
2: Saint-Amour. Tu sais quoi, on vous embrasse, les vignerons. On pense souvent à vous parce que vous avez un magnifique métier qui n'est pas souvent le plus facile, mais c'est un très beau métier. Je t'embrasse, mon ami.

0: trompette.
1: Vénus.
2: Vélo.
3: Neil Armstrong. Satellite.
1: Satellite. L'espace.
3: Comment?
1: L'espace.
4: Non.
3: L'anus, eh oui, un anus dans l'espace. Oui, c'est vrai que c'est un très bon film.
5: C'est vrai, je l'ai vu.
6: Il l'a dit.
3: La lune, oui, la lune. Bonne réponse. Voilà, je la valide.
6: Eh
3: oui,
6: mais le pourquoi anus?
3: Bah, l'anus, c'est la lune. Vise, c'est ta lune, la lune.
6: Bah, la lune, c'est les fesses.
3: Eh ben, ouais, l'anus à côté.
4: On aurait pu dire les fesses.
6: C'est les fesses.
4: C'était plus élégant.
3: Oh, satellite, oui, anus, Neil Armstrong,
1: il marche. Il était sur la lune.
3: Voilà.
4: L'anus, c'est la face cachée de la lune.
3: Voilà, et non pas dedans. Satellite, c'est la lune, c'est la. Voilà. Et l'anus, c'est la face cachée de la lune, bien sûr. Allez, on y va, donne-moi une case.
6: C'est le trou noir.
0: C'est pour ça qu'il y a Uranus.
3: Pourquoi tu ris?
2: Elle dit, c'est le trou noir.
3: Allez, vas-y, donne-moi une case, bon Sébastien.
1: Ouais.
3: Comment?
1: La 4.
3: La 4. Soirée. Alors là, il va être content. Soirée romantique avec François Fillon.
0: Ah, ouais, ouais.
3: Que nous appelons le dieu grec de la drague chez nous.
0: On aurait pu le mettre dans le mot de passe.
3: C'est le patron de la radio. Ah oui, c'est vrai que Fillon, on aurait pu mettre. C'est vrai, on aurait pu mettre Satellite, Fillon, Neil Armstrong. La lune, ça marche aussi, hein. Gros bisous, Sébastien, à bientôt.
1: Gros bisous, au revoir.
3: Bisous, mon pote. Ah, il l'a pris, son moment romantique, il l'a pris. Jasmina.
7: Salut, Koé.
3: Jasmina, où est-ce qu'elle a dit, Jasmina?
7: À Compiègne.
3: Très bien.
7: Dans les Hauts-de-France.
3: Qu'est-ce qu'elle fait comme petit métier, Yasmina?
7: Je travaille dans un service d'aide à domicile.
3: C'est magnifique, ma petite Yasmina. Voici la question. Attention, les indices. Compétition. Deux pages. Mont Ventoux.
0: Pas évident.

0: On apprend aujourd'hui que deux enfants de 2 ans sont morts noyés ce week-end dans des piscines privées en Charente-Maritime. Dans le reste de l'actualité, cette nouvelle scène d'horreur dans un établissement scolaire. Ce matin, un élève de 17 ans en classe de terminale a été blessé à l'arme blanche par un autre lycéen au sein de l'établissement Bréquigny à Rennes. L'agresseur se serait rendu de lui-même à la police. La victime, rapidement prise en charge, a été transportée à l'hôpital. Les circonstances précises de cette agression restent encore floues. L'avenir et la survie d'Okaidi restent dans le flou également. L'enseigne spécialiste du textile pour enfants annonce aujourd'hui un plan de réorganisation. Il prévoit la suppression de 290 postes et d'une 60aine de magasins en France. Le groupe nordiste Idekids, propriétaire de la marque, avait demandé en février son placement en redressement judiciaire. Dans un communiqué, la marque justifie ce choix par la baisse de la natalité, la pression sur le pouvoir d'achat et la concurrence de l'ultra fast fashion. Le Nutri-Score va-t-il s'imposer sur tous les emballages? Une pétition visant à rendre obligatoire l'étiquetage a recueilli plus de 57 000 signatures. Elle est soutenue par l'Académie nationale de médecine, 45 sociétés savantes et 33 associations citoyennes. Une proposition de loi appelle également à rendre obligatoire cet outil de prévention qui classe les produits alimentaires de A à E selon leur composition et leur apport nutritionnel. Et puis direction la Porte d'Auteuil pour la fin des premiers tours à Roland-Garros et l'exploit du jour est français. À 17 ans et pour son premier match en Grand Chelem, Moïse Kwame s'est qualifié pour le tour suivant. Le 318e joueur mondial, c'est défait de Marin Cilic en 3-7. Et puis la numéro 1 française et demi-finaliste l'an dernier, Loïs Boisson a donné ses premiers coups de raquette. Côté ciel, j'y reviens vivement que le soleil se couche pour que nous puissions respirer un peu mieux. La nuit ne sera pas de tout repos non plus, surtout dans les grandes villes où le thermomètre ne descendra pas en dessous des 20 degrés. Demain encore, il faudra baisser les stores. La fraîcheur matinale va laisser très vite la place à un soleil de plomb. Chaleur écrasante sur tout le pays ou presque, avec un nouveau pic à 36 degrés entre les Pays de la Loire et la Gironde. Très bon début de soirée avec Sandra. À tout de suite,
1: oui, merci beaucoup Jérémy, on te retrouve évidemment tout à l'heure pour la suite de la fraîcheur avec du bon son sur Europe 2. Il y a Pink qui arrive, il y a Ray aussi, et là on démarre avec Fever Dream. Voici Alex Warren sur Europe 2.

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0: Ah, ça c'est le genre de son qui donne envie de partir en vacances, hein. Paris-Séchelles, c'était Julien Doré sur Europe 2.
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0: 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Alors peut-être pas les Seychelles, enfin quoique, on peut se faire plaisir, on peut rêver aussi dans la vie. En tout cas, chaque matin sur Europe 2, Coé vous offre votre loyer. 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
0: Allez, la suite, c'est Train qui arrive avec Hey Soul Sister. Et là, c'est Martin Garrix et Ed Sheeran, le tout nouveau Repeat It sur Europe 2 Pop Radio. Bienvenue.

0: ça va un petit peu mieux là, tout petit peu mieux. Bon allez, pour la suite, que du bon son pour vous. Il y a Tame Impala qui va débarquer avec Jenny. On écoutera Dracula, le nouveau Shakira aussi. Et d'ici c'est Théodora. News avec Jérémy Desiderati. Salut Jérémy.
1: Salut Sandra, bonsoir à tous. Toujours pas l'ombre d'un nuage au programme côté ciel. La vigilance orange canicule est élargie à 13 départements demain dans le quart nord-ouest du pays. Le thermomètre pourrait flirter avec les 38-39 degrés dans les prochains jours localement selon Météo France. Un épisode de chaleur inédit qui sera certainement le premier d'une longue série cette année selon Monique Barbu, la ministre de la Transition écologique. Ce mardi a été la journée la plus chaude jamais enregistrée en mai en France. Du nouveau, après la découverte du corps du jeune Théo à Rennes, selon le procureur, les deux adolescents suspectés du meurtre ont indiqué s'être vengés pour du matériel de pêche. La garde à vue des deux suspects, un garçon de 16 ans et une fille de 15 ans, a été prolongée. Ils doivent être présentés demain au tribunal judiciaire en vue d'une éventuelle mise en examen. La victime, âgée de 11 ans, avait été retrouvée dimanche, une serviette de bain nouée autour de son cou au bord de la Vilaine. Les deux enfants retrouvés au bord d'une route au Portugal vont bientôt regagner la France. La justice portugaise a décidé aujourd'hui de les confier temporairement aux services sociaux de Colmar, la ville où ils habitaient avec leur mère. La femme de 41 ans et son compagnon sont en détention provisoire au Portugal depuis samedi. Contraception, infection sexuellement transmissible, avortement ou consentement, des sujets encore trop absents des salles de classe. Selon une étude de Santé publique France publiée aujourd'hui, moins de la moitié des 18-29 ans ont bénéficié de plusieurs séances d'éducation à la sexualité au cours de leur scolarité. Un taux qui s'améliore par rapport aux générations précédentes. Les trois quarts des moins de 20 ans ont d'ailleurs été sensibilisés aux nouvelles notions comme celle du consentement. De l'école primaire au lycée, ces séances sont prévues par la loi depuis 2001. Eux ont plutôt des cours de potion ou de défense contre les forces du mal. Direction Poudlard, par la voie 9¾, le train Harry Potter est en marche avec deux nouvelles images dévoilées hier de la série tant attendue. Dans une vidéo florilège des prochains projets d'HBO, l'extrait montre notamment Anton Lesser dans la peau d'Ollivander, le fameux fabricant de baguettes magiques. Une première bande-annonce avait déjà ensorcelé les réseaux sociaux au mois de mars dernier. Si les premiers épisodes débarquent à Noël, la saison 2 est déjà en préparation. Le ciel aussi semble nous jeter un sort en ce moment. La France sera

Merci à vous d'écouter le Nouvel Europe 2. Restez là pour la suite. 30 minutes pop non-stop qui se poursuivent évidemment avec plein de bons sons. Il y a Miley Cyrus qui va débarquer, Bébé Rexha aussi, James Arthur, ça va faire beaucoup de bien. Et avant ça, eh ben c'est le retour de Shakira avec son nouveau son, avec Burna Boy, ça s'appelle Die Die. C'est l'hymne officiel de la Coupe du Monde de football 2026. Et mine de rien, c'est dans pas longtemps. La Coupe du Monde de foot, elle va commencer le 11 juin. Ce sera jusqu'au 19 juillet. Ça va se passer aux États-Unis, au Canada et au Mexique.

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0: Vous écoutez le Nouvel Europe 2, restez avec nous. Pour la suite, il y a un classique Pop Europe 2 qui va arriver, que j'adore. C'est Kelly Clarkson avec Because of You. Et si vous aussi vous aimez les classiques Pop Europe 2, n'hésitez pas, il y a la web radio avec que des classiques à l'intérieur, les classiques Pop Europe 2 sur l'application. N'hésitez pas aussi à rester avec nous. Bah oui, avec Angèle et Justice qui arrive très vite. Bougez pas.
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0: T'aimes bien la salade grecque ou pas?
1: Alors attends, c'est feta, concombre,
0: tomate, olive, et huile d'olive.
1: Ah ouais.
0: Et le secret, j'ai envie de partager ce secret pour une excellente sauce de salade grecque. Bonne huile d'olive évidemment. Ouais. Et puis vous laissez reposer 10 minutes. Voilà, une fois que vous avez fait votre sauce sur la salade, parce que comme ça, ça prend tous les arômes.
1: D'accord.
0: Faut pas manger tout de suite. T'attends 10 minutes et tu la manges après.
1: On laisse reposer au frigo ou dehors?
0: Oh, dehors, c'est bien.
1: D'accord.
0: Mais bon, il fait chaud, donc peut-être frigo, du coup. Voilà.
1: Elle est bon point, sa recette. Hein.
0: Excusez-moi. Bon, 19h53, on va se quitter. En ce qui me concerne, parce que c'est Quentin qui s'occupe de vous à partir de 20h, avec Coldplay BTS, ce sera My Universe. Et puis là, c'est le son de Temper City.
1: Ah, c'est nouveau, ça.
0: C'est nouveau et c'est vachement bien. C'est une découverte Europe 2. Voici Self Aware. Passez un bon mardi soir avec nous.

Salut tout le monde, bienvenue sur Europe 2. Content de vous retrouver, c'est Quentin, on est ensemble jusqu'à minuit. Profitez bien de votre soirée, vous êtes dans la voiture, vous rentrez à la maison, vous avez hâte de prendre une bonne douche. Voilà, Justin, turn the light off.

0: C'est la playlist pop Europe 2 pendant 30 minutes non-stop. Avec Bormin et Freya Sky qui vont arriver très vite. Silent Treatment à découvrir sur Europe 2. Et peut-être, et ça, ça peut vraiment arriver à tout moment, je vous donne un indice, ce sera sûrement le cas avant 21h. Si je vous dis sûrement le cas, c'est que bah, faites-moi confiance quoi. Préparez Europe 2 par SMS au 7-12-13 dès que Taylor Swift est sur Europe 2 tout au long de la semaine. 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

0: maison là.
1: J'ai décidé de faire un petit barbecue ce soir, tranquille. Ouais, franchement, c'est une bonne idée. De toute façon, ça va devenir le repas tous les jours là, pendant qu'on a ce temps-là. Hein, je suis bien d'accord. Bon, moi, j'ai deux bonnes nouvelles à vous annoncer. La première, c'est que je démarre dans un instant la playlist Pop Europe 2 pendant 30 minutes non-stop. Et deuxième bonne nouvelle, c'est que ça démarre avec Taylor Swift. Vous savez ce qu'il vous reste à faire? Vous savez ce que ça veut dire déjà? Bah, Taylor Swift, dès que vous l'entendez tout au long de la semaine, c'est iPhone 17e en jeu. Donc, je mets un iPhone 17e en jeu dans, franchement, moins de 2 minutes sur Europe 2. Allez, ça va être sympa, vous pouvez y aller là, dès maintenant. Envoyez Europe 2 par SMS au 7 12 13. Taylor Swift arrive, à tout de suite. Daniel.

Bienvenue sur Europe 2. La playlist pop Europe 2 pendant 30 minutes non-stop. On va partir en pleine mer. Levons les voiles. À la rencontre de Manon Lisa, le petit pêcheur arrive. Après Alex Warren sur Europe 2.

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Bon, ça y est, vous avez bu un petit verre avec quelques potes. Oh, vous avez été sage. Vous êtes sur la route direction la maison. Sachez-le, demain, c'est la journée mondiale des jeux. Alors, jeux en tout genre, il faut juste que ce soit gratuit, ludique. Si vous voulez en trouver, des jeux de société, notamment, qui peuvent se jouer en famille, par exemple, vous téléchargez l'appli Europe 2. Il y a le podcast Europe 2 Jeux avec Cédric. Zaoui et Stéphane sont sur Europe 2. Voilà, Love Noir.

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1: Merci de passer la soirée avec nous sur Europe 2. Je vais vous récompenser votre fidélité. Ah, on est comme ça. La playlist pop Europe 2 pendant 60 minutes non-stop. Ça démarre dans un instant avec Julien Lib et le retour d'Angèle avec Justice sur Europe 2.
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0: Bonne soirée sur Europe 2 Pop Radio. Vous avez vraiment bien choisi votre moment pour écouter Europe 2. Alors déjà, première chose, il y a la playlist Pop Europe 2 pendant 60 minutes non-stop qui arrive. Et ça démarre dans très peu de temps sur Europe 2 avec une artiste que vous attendiez peut-être, avec Taylor Swift. Et Taylor Swift, dès que vous l'entendez tout au long de la semaine, c'est iPhone 17e en jeu. Donc préparez le texto, vous pouvez d'ores et déjà y aller. Hein. 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J'ouvre maintenant les textos pour pouvoir gagner l'iPhone 17e. Europe 2, 7, 12, 13. Taylor Swift arrive. À tout de suite.
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2: Champion du monde de l'actu, la championne du jour est une américaine de 37 ans qui a été arrêtée pour avoir prétendument poignardé son compagnon. 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
2: Non.
4: Par rapport aux enfants ?
2: Non.
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3: Ah. Mais non !
2: Il lui a lâché un P au visage. La dispute a dégénéré. La dame s'est emparée d'un couteau de cuisine de 20 cm, lui a laissé dessus alors qu'il tentait de partir. 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Ah. 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En même temps,
5: d'où on pète sur le visage ?
3: Bah, non, on fait pas ça.
5: Mais enfin, elle a été condamnée à 10 ans quand même.
2: De vie commune avec Pietre.
3: elle va voir ce que c'est.
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Vous allez me dire, au moins quand on voit la météo, c'est plus facile de faire des repas légers si vous êtes dans une période. On fait tout pour le summer body. Bon, bah voilà, échangez vos recettes. D'ailleurs, envoyez-moi si vous avez des bonnes idées là, comme ça, sur l'appli Europe 2, le compte Insta Europe 2, on est là. Tom Odell arrive, et voilà Milky avec David Guetta sur Europe 2.

de Pop Radio, il est 23h. Et c'est la playlist Europe 2 pendant 60 minutes non-stop. C'est comme ça qu'on aime terminer nos journées, surtout journées chaudes comme ça. Justice et Teddy Swims sur Europe 2.

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2: 6h du matin.

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1: Que du bon sur Europe 2 pendant cette playlist Pop Europe 2 qui dure pendant 60 minutes non-stop. Anastasia et Motonov, ça c'est un bonus Pop Europe 2. Ah.

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1: Pierre et Maryse, aujourd'hui, je crois, ont un nouvel objet, hein, puisque les auditeurs, je vous le rappelle, si vous avez des objets que vous vendez, vous nous écrivez sur mes réseaux sociaux, Co et Officiel, sur Insta, etc. Et vous nous dites, voilà, je vends ça, et Pierre et Maryse s'en occupent dans le téléachat. Je crois que c'est maintenant, d'ailleurs.
2: Ouais, je connecte.
1: Bonjour à tous.
2: Ah, ça y est.
1: Et bonjour, chers auditeurs de Europe 2, chers auditrices de Europe 2, bonjour Marie.
3: Et bonjour Pierre.
1: Eh bien, chère Maryse, bonjour Maryse.
3: Bonjour Pierre.
1: Aujourd'hui, pour cette journée de forte chaleur, pensez vous hydrater, Maryse.
3: Oui,
1: bonjour Maryse.
3: Bonjour Pierre, hydratez-vous aussi, Pierre.
1: Eh bien, écoutez, hydrate-toi toi-même, Maryse.
3: D'accord.
1: Bonjour Maryse.
3: Bonjour Pierre.
1: Eh bien, chers téléacheteurs et chers téléacheteurs, bonjour Maryse.
3: Bonjour Pierre.
1: Aujourd'hui, bienvenue dans ce nouveau téléachat. Télé-shopping spécial éditeur de vide-grenier d'objets qu'ils ont dans leur car et qu'ils vident. Bonjour Maryse.
3: Bonjour Pierre.
1: Maryse, je vous ai dit bonjour Maryse.
3: Oui, bonjour
1: eh bien,
3: Pierre.
1: Pensez à vous hydrater Maryse. Qu'allons-nous vendre ce matin Maryse?
3: Alors,

0: Ah,
1: bonjour Pierre.
0: Voilà, écoutez, c'est
1: formidable la technologie.
0: Mais enfin, on se trompe, voyez, on a pas d'exemple.
2: Recliquez sur celui du dessus, parce que je sais pas si on a bien entendu.
0: T'as vraiment un très joli petit cul, toi.
1: Non, c'est pas pour vous.
0: Pas pour vous, c'était pour notre réalisateur.
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0: Domstol est un passionné de course à pied qui est basé à Berlin. Mm-hmm. Il a couru plus de 5 km parce qu'il ne pouvait pas ne pas le faire en tournant en rond dans les toilettes d'un avion pendant près d'une heure.
1: D'un avion ?
2: Ah, mais si, j'ai vu la vidéo en fait.
1: Ouais. Mais c'est tout petit.
3: C'est la nouvelle mode, ça.
1: Ah, c'est ça en fait.
3: Ouais. En fait, c'est la nouvelle mode. Il marche sur la cuvette. Mmh. Donc, il fait le tour de la cuvette. Tu vois la taille d'une cuvette. Ouais, bah, ouais. Il fait le tour et puis il fait ça pendant 5 km.
0: Et pourquoi?
3: Bah, c'est les nouvelles. Il y a une nouvelle tendance sur les réseaux. Mais ils font ça, les gens, sur un truc le plus petit possible.
4: Regarde, on avait fait les mecs à Nantes qui courent autour du bar, qui avaient fait un marathon.
0: Oui, mais le bar, c'est quand même moins chiant qu'une cuvette.
5: Et parce qu'il y a l'alcool derrière comme excuse, mais là.
0: Bon. Et il paraît qu'à la sortie, les passagers l'ont applaudi.
4: Ah, quand même.
0: Et ils lui ont quand même pissé dessus parce qu'il avait bloqué les toilettes pendant une heure. Donc ils lui ont dit écoute, viens là, Hans, tu vas t'en souvenir. Deuxième champion, France Travail, bravo, bravo. Qui vient de proposer une formation de conductrice de train.
1: D'accord.
0: C'est bien. À une habitante de Saint-Maur dans le Val-de-Marne qui est âgée de 55 ans.
1: Ah bah, d'accord.
0: Le problème, alors c'est pas tellement son âge, non, même si elle est à SNCF, on part en retraite peut-être un petit peu plus tôt. Ouais. C'est pas ça, c'est qu'elle souffre d'une déficience visuelle de 80% due à une maladie génétique rare. Voilà, c'est bien stipulé dans son dossier.
3: Mais le mec de France Travail,
0: franchement, est-ce qu'on a besoin de ça pour conduire un train? Si, Michel, on en a besoin.
1: Tout est automatique maintenant.
0: C'est jouable. Moi, le mois dernier, Gilbert Montagnier, il a accepté un poste d'aiguilleur au détroit d'Ormuz. Aux dernières nouvelles, ça circule très bien. Franchement, c'est
4: Ah d'accord, c'est peut-être pour ça alors.
0: Et enfin, nos champions du jour, un homme de 31 ans, originaire de New Haven dans l'est du Sussex en Angleterre, qui est décédé après avoir alors là, écoutez bien parce que alors cette mort, il y a rien qui va là-dedans. Déjà dans une mort, bon. Ouais. Il a tiré un préservatif rempli de gaz hilarant sur sa tête. C'est-à-dire donc il a

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2: J'ai un sondage, comment faire durer le couple? Avant que je vous donne ce sondage et avant que vous réagissiez toute l'équipe, est-ce que vous avez une petite formule pour que ça dure, stouf?
3: Non mais pour moi, je veux dire que c'est chiant, mais pour moi c'est toujours la communication, quoi qu'il arrive.
4: Casser la routine.
3: Non mais quoi qu'il arrive.
2: Ce slip qui traîne.
3: Non mais si t'as quelque chose sur le cœur, il faut le dire, faut pas garder pour soi. Pour moi, il faut rien garder pour soi. Il faut que ton couple il soit épanoui. Et
2: tu
3: tout
2: le
3: ça.
2: Dis à chaque fois dès qu'il y a un truc à voir.
3: Ah oui, oui, oui. Ah oui, en plus je suis une mauvaise menteuse, donc
4: Ça se voit.
3: Voilà. Ah bon, ça se voit.
4: Bah quand il y a un truc qui va pas, ça se voit.
3: Ah oui.
2: Tu serais quoi ta recette à toi, Vito? 10 ans toi quand même, c'est bon.
5: Ouais, ouais. Prendre les jours les uns après les autres, subir.
2: Fermer sa gueule.
5: Faire le dos rond.
2: Et puis
6: dire oui, mon cœur.
5: Et puis, pour que ça passe.
2: Et puis sur une musique militaire, dès qu'elle rentre dans la cuisine, ça va être droit. Et attendre. Et dire oui, madame.
3: Ok.
2: Parce que c'est pas
3: bah vas-y, Coé, avant d'enchaîner, toi, c'est quoi?
7: Alors, moi, sinon, c'est l'idéal, c'est de ne pas vivre ensemble.
3: Non,
4: la vérité, effacer l'historique et changer le nom des femmes avec suspicion de spam.
3: Même toi, quel intérêt.
7: Mais non, mais toi, tu veux un plan cul qui soit ta chérie.
6: Mais pas du tout. C'est la routine qui te tue.
2: C'est pas vrai. Mais quelle routine? Tu passes déjà 15 heures par jour ici. Donc tu vas rentrer. Combien de temps? T'es pas rentré chez toi hier soir? Aller où ta routine? Entre les moments où t'es là, les moments où t'es chez.
6: Je suis très heureux dans mon couple, moi, en ce moment.
2: Mais attends.
6: Parce que je suis pas à la maison.
2: Mais vivre. Honnêtement, vivre ensemble, moi, je trouve que c'est pas du tout un problème. Quand t'es bien avec la personne, c'est pas un problème.
5: Jusqu'à ce soir 18h30, il est très bien dans son couple.

0: Je l'appelle, je lui demande quelle est la seule radio qui paye votre dentier. S'il me répond, c'est gagné. J'appelle Cunégonde.
1: Moi, je n'en plus.
0: Oui, bonjour madame Cunégonde. Quelle est la seule radio qui paye votre dentier? Vous me répondez?
2: Non.
0: Ah, j'ai pas compris la réponse, madame Cunégonde.
2: Parce que mon mari, oui. Il sait pas les porter. Moi,
0: oui, bah alors il faut que vous articuliez parce que je comprends rien du tout.
2: Moi, je réclame ouais. Pour ouais. Les poubelles, oui. Surtout.
0: Eh bah ouais. Oui, non, mais c'était pas poubelle, c'était Europe 2 qu'il fallait oui. Dire, madame. C'est raté, un petit commentaire.
2: Oh, mes nerfs.
3: Elle était chez Tony hier, non?
0: Et puis, je rappelle que nous avons aussi décidé d'offrir des légumes. C'est important, les légumes.
3: Ah oui.
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0: C'est le moment de gagner des sous et des flageolets, puisque Europe 2 paye vos flageolets. J'appelle Quinsquin qui s'est inscrit à Toulouse 26-13. Je l'appelle, je lui demande quelle est la radio qui paye vos flageolets. Il me répond c'est gagné. On l'appelle Gustave. Ah, Gustave va peut-être répondre.
5: Allô? Ouais. Qu'est-ce que c'est?
0: On est des personnes âgées, Gustave. Si je vous dis quelle est la seule radio qui paye vos flageolets, vous me répondez?
5: Que j'en ai pas besoin. Pète déjà, c'est comme ça.
0: D'accord.
5: Okay. Tiens, prends ça dans les carreaux, ça te fera de la buée.
0: Merci, Gustave.
5: Oula, un slip à zéro. Je vous laisse, je crois qu'il y a un raté.
0: Ça arrive aussi, ça arrive.
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1: France qui bosse et qui se lève tôt. Eric, agent de sécurité, incendie, à quel endroit?
2: Dans le 95, dans une clinique de rééducation.
1: Tu bosses le matin, tu bosses la nuit, tu bosses quand?
2: Je bosse la nuit, donc c'est pour ça que j'attends que, comme tu disais tout à l'heure, que tu fasses une nocturne.
1: Peut-être un jour. Vous savez quoi? Peut-être qu'un jour, on fera un truc, on fera une spéciale, on prend le temps. Thème par heure.
3: Ouais.
1: On prend le temps de parler de ça, on fait une heure sur la famille, une heure sur machin, une heure sur ce que on vous a jamais dit, tu vois? Prends le temps.
2: Ou comme il y a quelques années, t'avais fait une 24 heures.
4: 35.
1: Ouais, mais tu l'as dit, c'était il y a quelques années. On pouvait se remettre, tu sais, entre-temps, 20 ans ont passé, et aujourd'hui, quand je vois comme j'ai du mal à me remettre d'un barbecue et deux verres de trop, quand je vois la gueule que j'ai le lendemain parce que je me suis couché à 2h du mat en ayant fini la bouteille, je me dis que bon, on est plus les mêmes. Eric, on va voir si tu t'y connais bien. Voici les questions pour notre agent de sécurité incendie. Eric, en cas d'incendie, qui est prioritaire à évacuer? Toi, les femmes et les enfants d'abord, ou les filles gaulées célibataires et accessoirement les enfants d'abord?
2: Je dirais bien les trois, mais bon, c'est la deux.
1: Bien évidemment, bien joué.
4: Quoi? Comment?
1: Qu'est-ce qu'une charge calorifique? C'est boire une bouteille vodka Nutella.
4: Une charge calorifique.
1: Ça fait une charge, mais il y a plein de calories. C'est se faire charger par des gros CRS. C'est une charge de calorifique. Bien. Ou c'est la quantité de chaleur susceptible d'être dégagée par la combustion complète de certaines masses de combustible dans un local.
2: C'est la troisième.
1: Voilà. Et enfin, les initiales
2: SSI. Respire quand tu...
1: Oh non, je respire jamais, moi. Les initiales SSI. Que veut dire SSI? Système de sécurité incendie, service de sieste interrompu ou saucisson sécurisé intégralement?
2: C'est pareil, je dirais bien la dernière et la deuxième, mais non, en fait, c'est la première.
1: Bravo, mon ami. Je te fais un gros bisou, je te souhaite une belle journée. Tu vas aller te coucher, alors?
2: C'est ça.
1: Bon, et va te reposer. Réveille à quelle heure?
2: Ce soir, c'est de repos, donc j'ai le temps.
1: Profites-en pour faire un bisou à la famille. Vas-y.
2: Ouais, je fais un bisou à mes enfants, surtout parce que ma femme écoute vos voisins du dessous, donc...
1: C'est bien,
4: c'est la maison.
1: C'est nous qui produisons aussi. Au final, tu sais, ça finit sur le même compte en banque. PDR, au bout de la ligne, tu traces, au final.
2: Si tu veux, je pourrais t'envoyer mon RIB, au cas où...
1: Je te fais un bisou, mon pote. À bientôt, je t'embrasse fort.
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0: Fais chier, bam, dans ta gueule, Stopfer.
1: Bonjour.
0: À sa gauche, il était un jeu, il serait les mille bornes, car c'est le nombre qui reste à sa 307 avant qu'elle rende l'âme. Pierre,
2: ah ouais, j'espère pas.
0: À ses côtés, le plus fêtard de l'équipe. Ouais. Lui, ça serait GTA.
3: Presque.
0: Presque. Puisqu'il serait... J'ai pas encore rentré. Comme GTA, mais en français, Quentin. Ouais. Et enfin, le réalisateur de cette émission, qui serait un qui-est. C'est la question qui se pose à chaque fois que Quentin se cogne dans son genou vu qu'il mesure 3 mètres.
1: On vient de me poser la question sur YouTube d'ailleurs.
0: Vito
1: derrière la console.
3: C'est vrai, les gens se cognent dans

0: Feu rouge.
1: Devant un feu rouge, plus de 6 mois dans sa vie.
0: Ah ouais ?
2: Moi, j'aurais dit plus aussi, moi.
0: Ah, c'est dans
2: attends, il va dire au revoir. Là, attends, il va dire bonne réponse, là.
1: De Corentin.
0: Merci.
1: Eh bien, mes chers moins grosses têtes, c'est fini pour aujourd'hui. On va se retrouver jeudi. Et n'oubliez pas, le dicton du jour, cette semaine, il fait une chaleur à régler le problème des retraites. Merci, au revoir, à la prochaine.
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0: Costco, tu sais. Ouais.
1: Mais... mais pas du tout.
2: C'est dans
1: bonjour ma petite
2: ça.
1: Sylvie. Pendant qu'ils sont en train de fouiller, t'as vu ce qu'ils font, Sylvie? T'as vu ce qu'ils osent faire?
2: Si le McDo.
3: Oui, ils ont pas gentil avec toi.
1: Ils fouillent dans mon téléphone.
4: Mais là, j'ai pas rêvé.
0: KFC, McDo.
4: McDo.
1: Mais quel camp
0: KFC, McDo, McDo.
1: Mais c'était quand?
0: Là.
1: Mais la date.
2: Il n'y a pas la date, là.
0: Il n'y a pas la date. Mais t'effaces tout.
1: Non.
2: Ancien article. Le McDo, il a dû être effacé.
1: Mais non, je ne mange pas de ces trucs-là.
5: C'est pas grave, gros. On aurait essayé au moins.
1: Bonjour, ma petite Sylvie. Je t'écoute, vas-y.
3: Bonjour, Chloé.
1: Tu balances sur qui, Sylvie?
3: Je balance sur mon mari.
0: Ah. Qu'est-ce qu'il a fait?
3: Mais sous prétexte que je vais lui casser ses plaintes, il m'a demandé de faire les 18 marches des escaliers à la pelle et à la balayette.
1: Pardon?
0: T'as cassé ses plaintes
6: avec l'aspirateur?
0: Ah oui.
1: Ah bah oui.
3: Non, pas avec l'aspirateur, parce que je le faisais avec le balai. Oui. Et comme on habite une maison de village avec les escaliers un peu en colimaçon, et il m'a dit que je vais lui casser ses plaintes à force de taper avec le balai et que je pouvais aller à la pelle et à la balayette.
1: Excuse-moi.
0: Attends,
1: excuse-moi.
0: Si, ça y est, je l'ai.
1: Est-ce que plutôt que de le faire à la balayette parce qu'il dit tu vas lui casser ses plaintes, t'as pas envie de lui dire fais-le toi-même?
3: Ben, du coup, je lui ai dit, il me regarde, il me dit, c'est quoi le problème? Je lui ai dit, mais tu sais quoi? Il n'y en a pas. Sauf qu'à partir de maintenant, tu vas te les faire toi-même.
1: Voilà! Wow. Voilà, ma Sylvie! Ça, c'est bien!
4: Bravo!
3: Eh ben oui!
1: Voilà, ma championne! C'est bien! Ah, je suis fier de toi! Vas-y, est-ce qu'il y a autre chose que tu veux dire?
3: Ben oui, moi, je vais balancer un peu sur le collègue relou. Ça fait 13 ans qu'il est dans la même entreprise.
6: Ouais,
3: oui. Chaque fois que l'on parle de la chaleur,

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3: Un nouveau prof de sport, je vais vous présenter. C'est un coach sportif sur les réseaux sociaux. Voulez-vous mettre au sport? Avoir un petit coach qui vous motive là avant l'été, dernière ligne droite?
4: C'est de ça que t'aurais besoin, toi.
3: Je sais.
4: C'est un mec qui a les clés de chez toi.
3: Ouais.
4: Si tu veux pas lui ouvrir, il peut rentrer quand même.
3: Il faut un mec qui fasse ça et qui arrache la fibre en bas de chez moi et qui dise écoute, t'es obligé de venir.
5: T'as qu'à dire que le chef, il est gros aussi.
4: Non, pas ça.
5: Si,
3: c'est un peu ce que t'as dit d'ailleurs. Merci Vito. Eh bien, stoppez vos recherches. Je l'ai trouvé.
4: Ah, bah voilà.
6: Spécial dédicace, les gars, faisait du sport pour prendre du mux. Ça va faire montrer comment prendre de 20 kilos de mux en 2 mois. Abonnez-vous, les gars. Vous allez voir, faisait du sport, même pas beaucoup, juste mettant 100 pompes par jour au début. Et après tu montes avec le temps, fais à ton rythme. Faut faire à son rythme.
3: Alors. Faisait du sport.
4: Mais puis moi je croyais que le muscle c'était
7: le muscle.
4: C'était
7: le
4: du déodorant.
3: Faisait du sport. Écoute-le parce que au début c'est peut-être allé un peu vite.
6: Spécial dédicace, les gars, faisait du sport pour prendre du mux. Ça va faire montrer comment prendre de 20 kilos de mux en 2 mois.
4: Du mux.
6: Abonnez-vous,
3: faut prendre, mais oui, faut prendre du muscle. Du mux. Pour prendre du mux, faut avoir un bon rimpt. Je les connais en rimpt.
4: Et vous voyez, les consoles, là. Remets-les dans l'ordre, là.
3: Ah, visiblement, les haltères, elles sont dans son nez. Comme vous avez remarqué, là, il y a un souci. Attends, je vais faire un test quand même. Attention, monsieur, comment il s'appelle le créateur de SpaceX? Elon
6: Mux.
3: Voilà, Elon Mux.
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2: Ici, ils diffusaient un nouveau numéro de Zone Interdite. Ils sont rendus aux eaux de Beauval. Bon, ça, c'est moins risqué que d'aller en fin fond de l'Afghanistan. Hein. C'est sûr que aux eaux de Beauval. Alors, c'est pas risqué pour les caméramans, c'est risqué pour les salariés du zoo. Moi, j'ai vu aujourd'hui, honnêtement, c'était une sale journée. Pour commencer, ils ont suivi une salariée qui devait s'occuper d'un éléphant qui doit mettre bas. Donc, la dame, il y a la grille, il y a l'éléphant et il y a la patte et elle fait une prise de sang.
3: Elle est à l'arrière de l'éléphant.
2: Elle est à l'arrière. Ouais, elle fait une prise de sang, etc. Alors, vous allez vous rendre compte que l'éléphant, à un moment donné, il a ce qu'on appelle un petit gaz.
3: Ouh là là, non,
2: bah, c'est-à-dire que c'est surtout... c'est un éléphant et c'est surtout que sa tête... Elle est contre le trou de balle de l'éléphant.
4: Ah oui, elle est devant la fenêtre.
2: Forcément.
4: Elle est devant la fenêtre.
5: S'ils commencent leur vie sans anticorps, c'est plus compliqué pour se défendre contre de nombreuses maladies par la suite. Donc on préfère stocker, on va dire, des anticorps. Des poumettes. On préfère...
4: Et non. Qu'est-ce qu'elle fait?
5: Elle me pète dessus.
4: Elle n'est pas contente?
5: Bon, je pense qu'elle est détendue surtout.
2: Voilà. Il paraît que la demoiselle, depuis, est toujours décoiffée. Elle n'arrive pas à faire redescendre la mèche. On l'embrasse, mais après cette dame.
4: Et c'est vraiment le prout quand tu dors, celui-là. Et ça, c'est vraiment.
6: Le détente, quoi.
2: C'est le relâchement. C'est le y a personne d'autre, je m'en fous. Ouais, c'est celui où t'es tout seul en voiture. Après cette dame, les équipes de Zone Interdite ont suivi un soigneur. Je vous explique. Il était avec un gorille. Le principe, c'est que le gorille, il est collé à la cage.
4: Ouais.
2: Le soigneur doit lui faire une petite piqûre pour lui injecter un produit pour qu'il s'endorme. Sauf que le gorille n'est pas content. Alors, quand le gorille n'est pas content, qu'est-ce qu'il fait? Eh bien, le gorille, je ne savais pas.
4: Il pète aussi,
2: non. Il jette son caca. Ce qui est assez étonnant. Alors, écoutez bien le son. Ça va vous donner un avis sur la quantité.
7: Le soigneur a entraîné ses gorilles à accepter la piqûre.
8: Shoulder left? Ouais, super, mon caille. C'est bien, mon youyou. Tu restes bien.
7: Mais le gorille n'est pas très coopératif.
4: Ah.
7: Et il envoie ses excréments à la figure de son soigneur.
8: On va essayer un petit coup?

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1: On y va, on a des auditeurs et des auditrices. La question du jour qui a été posée sur le groupe, c'était quoi, Stouff ?
2: C'était qu'est-ce que vous kiffez faire dès qu'il fait beau ?
1: Bah moi, je vous le dis tout de suite, demain, j'ai les copains à la maison. Demain, c'est moi qui fais les courses. Ça va être achat de saucisses, comme pour faire plaisir à Sandrine, de cadavres. Voilà, de moultre cadavres transformés en saucisses. Voilà, et je pense que ça va être sympa parce qu'il va faire très très beau. Ah ouais. On prend Lily qui est avec nous. Ça va, ma petite Lily ?
3: Oui, très bien, super. Et vous ?
1: Oui, Lily, qu'est-ce que tu vas faire alors ?
3: Ah, moi, mon kiff, c'est de mater mon voisin passer sa tondeuse torse nu.
1: Ah. Oh. Alors. Ça veut dire que t'as un voisin qui ressemble aux pubs Coca-Cola, Light, machin et tout, genre Gaulet et tout ?
3: Ouais, mais juste le corps, en fait.
4: Ouais, c'est pas moi, du coup.
1: Bah alors c'est, ouais, mais juste le corps, c'est déjà pas mal. Ça veut dire que le gars, il est...
3: Ah, c'est déjà pas mal.
1: C'est-à-dire que le gars... Ah oui, d'accord, ouais, ok. Ah
3: bah, oui, moi, il est gaulé et il passe la tondeuse par sa nuit.
5: Mais c'est pas dangereux. Hein.
2: Et c'est pas dangereux ?
5: Mais non.
2: Si tu trouves un petit caillou, un truc.
5: Non. Si ta pelouse est bien entretenue, t'as pas de caillou.
3: Je suis infirmière, j'irai le soigner.
1: Voilà. Ah, et chose voisinage. On habite dans quel coin, Lily ? T'es dans quel coin ?
3: Gouvion ? On habite du côté de Dijon.
1: Dijon. Ah, il doit pas.
5: Elle va jusqu'à arroser la pelouse du gars le plus souvent pour qu'elle pousse plus vite. Pour
3: qu'il. Ah, mon chute, faut pas le dire.
5: Elle jette de l'engrais.
1: Reste une touffe là-bas pour passer là-bas.
4: Mais il est célibataire, ton voisin, ou pas ?
3: Non. Ah, moi non plus, remarque.